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Les recherches modernes sur le comportement animal n'ont cessé de réduire la liste des traits jadis jugés comme des caractéristiques propres à l'humain. Il apparaît à présent que la plupart des différences qui nous distinguent de ceux que l'on appelle les animaux sont plutôt d'ordre quantitatif. Il apparaît à présent que la plupart des différences qui nous distinguent de ceux que l'on appelle les animaux sont plutôt d'ordre quantitatif.

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2: Comment tu t'appelles ? Il y a eu du théâtre au programme de Cajar, une pièce documentaire intergénérationnelle. Sur scène, des élèves de seconde du lycée de la Vinadi, à Figeac, et des résidents de l'EHPAD de Cajar. Alors on est allé voir de plus près l'histoire du montage de cette pièce. Et puis, tant qu'on y était, on a rencontré les protagonistes initiateurs, financeurs et encadrants de cette aventure.
3: Jennifer Alario, je travaille à l'Astrolabe au service culturel du Grand Figeac, chargée de l'action culturelle au service spectacle vivant. Pour la saison 2025-2026, on accueille le Club Dramatique Théâtre, qui est une compagnie basée à Toulouse, dirigée par Mélanie Vessette et Simon Le Floch. La commande qui leur a été passée, c'était de créer vraiment un projet de médiation à destination de différents publics, partir sur une notion qui était le geste artistique comme rempart à l'isolement.
4: Je m'appelle Mélanie, je dirige la compagnie Le Club Dramatique, qui est la compagnie qui a été associée cette saison à l'Astrolabe à Figeac. Et dans le cadre de notre association, il a fallu proposer un projet de médiation culturelle. Et j'avais à cœur de travailler avec des personnes âgées, très âgées, avec lesquelles je n'avais jamais travaillé. J'avais déjà travaillé avec des jeunes, j'aime beaucoup travailler avec des jeunes et d'autres publics, mais je n'avais jamais travaillé avec des personnes très âgées. Et donc moi j'avais à cœur de partir d'eux et d'elles, et de travailler ce qu'on appelle une écriture de plateau. Ça veut dire qu'il n'y a pas de texte qui préexiste à la création. On se raconte des histoires, on écoute des témoignages, des récits de vie, et à partir de ça, avec Julie Duchaussois, qui fait partie de la compagnie Jean Balcon et qui m'accompagnait sur cette aventure, on a écrit des textes pour eux et pour elles. Et l'idée, c'était de faire une pièce un peu ce qu'on appelle du théâtre documentaire. Donc on entend des morceaux de vie, de récits, de sons, et de les mettre ensemble sur un plateau, des gens très jeunes et des gens très âgés. Et ça a été une rencontre vraiment formidable. Et je crois que pour tous les participants et participantes de ce projet, c'est une vraie aventure, parce que personne n'était jamais allé sur un plateau de théâtre. Donc on a beaucoup travaillé, et je crois qu'on est tous et toutes très fiers du résultat.
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0: auditrices de l'écho au 88.5, nous sommes ici encore avec une nouvelle émission des causeries de la caravane du Maquis avec Sounon.
1: Et ben, comme Guillermo, je vous dis bonjour.
0: Pas mal. Alors, la rentrée, comment ça s'est passé pour vous la rentrée, hein? C'est compliqué tout cela, hein? On manque des thunes, on manque des tout, on doit calculer tout, parce que les transports, parce que les cantines, parce que les aides, parce que ci, parce que cela et tout. Et tout cela pour rentrer nos enfants dans des endroits d'abrutissement social, car ni les instituts sont en train de se battre pour un véritable programme d'émancipation. Les flics, ils peuvent rentrer dans les écoles et faire n'importe quoi. Et... mais comme vous voyez, l'abrutissement social est en marche.
1: Massivement.
0: En période électorale.
1: Massivement. Et alors qu'on est en pleine campagne électorale, elle est déjà démarrée, des candidats de tous les côtés, le minimum que pourraient faire les syndicats, c'est d'en profiter pour avancer des revendications, essayer de peser.
0: Ouais.
1: Silence total. Est-ce qu'on les entend parler de quoi que ce soit, de retraite, de... rien.
0: En tout cas, pas publiquement, peut-être dans les coulisses, il y a des choses qui sont en train de se passer, mais...
1: oui, au niveau de la base, peut-être.
0: Mais... quand on est dans des périodes électorales, c'est toujours comme ça. Hein.
1: Voilà, mais les bureaucraties syndicales, elles sont à la remorque de leurs partis respectifs.
0: C'est exactement ça, ça va. Et tu sais, là, chaque fois qu'ils commencent à avoir des trucs dans les budgets, on rappelle au Rassemblement National qu'ils sont xénophobes, ou que la rentrée va commencer, comme j'étais ici, au lieu de s'occuper des harcèlements là-dedans, de les contenus, de tout cela, de faire en sorte que nos enfants aient la meilleure chance dans la vie, ben, on entend parler des voiles.
1: Voilà, oui. Voilà, le roi de l'indépendance nationale, M. Bardella.
0: Laïque, dit.
1: En fait, laïque. En fait, on pourrait l'appeler l'ayatollah Bardella. Il calque sa politique, ses projets politiques sont calqués sur l'Iran. En Iran, c'est port du voile obligatoire, Bardella, c'est port du voile interdit. Ils jouent à la belote tous les deux. Ils jouent ensemble.
0: Après, il y a deux des polémiques. Hein. Une polémique concernant les voiles dans l'espace public et tout cela. Donc, du coup, fausse polémique dont Mélenchon est en train de rabattre, que les gens, ils sont... Même les flics, ils sont sortis, les syndicats des flics, ils sont sortis dire comment on fait, nous, pour verbaliser.
1: Exactement.
0: Et comment on fait la différence entre une bonne sœur et une...
1: c'est du pur blabla.
0: Et il y a même
1: quelle
0: des gens qui sont...
1: quelle différence entre...
0: et les malades des cancers, on fait comment?
1: Une femme athée qui se met un voile parce que... parce qu'elle est sous chimiothérapie,
0: oui,
1: elle
0: voilà.
1: Fait plus de cheveux, ou parce qu'elle n'a pas eu le temps de se laver la tête, ou parce que ça lui plaît de porter un voile. Comment on fait la différence avec une musulmane? Et entre une musulmane qui le porte parce qu'elle veut le porter, et celle qui le porte parce qu'on l'a obligée à le porter. Double peine. On l'oblige, elle le porte malgré elle, et en plus on lui fout une amende. Voilà, la justice... selon le ramassis de milliardaires du RN.
0: Et l'autre truc, c'est simplement parce que il y a en fait, parce que pareil, quand il y a les gens de la France insoumise qui sont dans les tribunes, on les pose que des questions comme cela, pas sur la distribution de la richesse ou quoi que ce soit. Et donc ils l'ont demandé à Mathilde Panot si parce qu'en fait, si tu veux, la abaya, qui est une des voiles, a été interdite dans les écoles par monsieur Attal. Et donc là, ils se sont dit, nous, on va faire sauter ça. Donc du coup, là, on recommence. Mais aussi, il y a eu des meetings de la France Insoumise à Lille, énormes, avec beaucoup, beaucoup, beaucoup de gens qui sont venus dans la rue à écouter M. Mélenchon. La particularité, c'est l'absence des drapeaux palestiniens.
1: Tu vois.
0: Et là, tu vois bien comment les partis étaient nus des poignes fortes. Là, maintenant, il faut être consensuel aussi. dernière ligne droite.
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0: Ligne droite. Et donc, du coup, tout ce qui peut et faire en sorte que de heurter la population ou de faire que culpabiliser un mode antisémite et tout cela, mais, et c'est aussi pris en compte dans cette. Jeu des mimes qui nous font tous ces marionnettes.
1: Ou de sortir des clous de la République.
0: Voilà.
1: Servit l'exposition du drapeau palestinien.
0: Oui, c'est ça. Quand même.
1: Ah oui, on peut pas vouloir la police républicaine et puis faire des trucs que la police ne permet pas.
0: C'est ça.
1: Faut choisir.
0: Les problèmes agraires, Suno.
1: Et ben voilà, il paraît qu'on va sortir de la canicule. Ça commence aujourd'hui, semble-t-il. Et on nous rebat les oreilles, déjà avec la dette, qui ne fait que monter. Et avec, il faut voler au secours des agriculteurs, dit-on. Mais en fait, ça veut dire voler au secours de l'agro-industrie. Parce que il y a plein d'agriculteurs qui vont être obligés d'arrêter, c'est tous les petits. Ils vont arrêter parce qu'ils ont tellement de bâtons dans les roues qu'ils s'en sortent même plus. Et là, on commence à nous faire pleurer sur les diminutions de production agricole, patin couffin.
0: Et les bassines, sous les bassines.
1: Et les bassines. Et à nous faire croire qu'on va manquer d'alimentation quand on sait que plus de 60% d'alimentation, elle est importée parce que l'agro-industrie, elle produit pour l'exportation. Donc, une fois de plus, on se fout de notre gueule, quoi. Et voilà, on s'apprête à nous expliquer que non seulement il va falloir donner plus de fric pour l'armement, il va falloir en donner pour sauver l'agro-industrie, comme on en a déjà donné après 2008 pour sauver les banques. Et donc, que dalle pour les hôpitaux, pour la santé, pour l'enseignement. Voilà, le panorama. Et pendant ce temps, la campagne électorale continue en acceptant tout ça. Comme je le disais tout à l'heure, déjà, les bureaucraties syndicales ne parlent même pratiquement plus de la
0: réforme de la retraite.
1: Et du coup, j'ai envie de vous lire un petit tract qui avait circulé pendant le mouvement contre les retraites.
0: Vas-y, vas-y.
1: Et qui est une lettre ouverte aux bureaucraties des centrales syndicales, notamment celle de la CGT, parce que la plus honteuse. Elle est la plus honteuse, entre autres choses, pour avoir renié sa raison d'être d'origine lorsqu'en plein mouvement des grèves de 1995, elle supprima de ses statuts l'abolition du salariat. Rappelons que les grèves de 1995 avaient déjà été le résultat d'une tentative du gouvernement Juppé de s'en prendre aux régimes dits spéciaux de certaines retraites. Les cheminots, voilà. Certains. Tout le monde n'a pas la mémoire assez courte pour ne pas voir où nous mène la tactique adoptée par l'intersyndicale pour s'opposer à la nouvelle réforme de la retraite. Ça se passait pendant le mouvement des retraites de 2023.
0: Comme les films des GG.
1: Voilà, exactement. Comme en 2010, vous amusez le terrain. Ce « vous », c'est les bureaucraties syndicales. 14 journées de manifestations et de grèves éparpillées et pauvrement soutenues aboutirent au passage de l'âge de la retraite à 62 ans au lieu des 60 antérieurs. Il s'agirait aujourd'hui, en 2023 donc, de s'accrocher aux 62 ans. Troquer l'abolition du salariat contre la défense de l'emploi est une arnaque majeure. Oubliant qu'un emploi est avant tout une mine d'exploitation du travail, vous défendez, ça s'adresse aux bureaucraties syndicales toujours, vous défendez en outre des emplois de merde, nocifs de surcroît pour la plupart. Vous poussez la plaisanterie jusqu'à enrôler dans vos rangs les forces de répression dédiées à punir violemment la classe du travail dès qu'elle rue dans les brancards. Il est évidemment malaisé de mordre la main qui vous nourrit quand on vit de subventions. Bureaucratie, plus soucieuse de votre pérennité que du devoir des classes ouvrières, plus préoccupée de patrimoines immobiliers que de caisses de grève, vous entend-on jamais remettre en cause le lien juridique de subordination qui fait des foules salariées des êtres asservis? Les reculs périodiques de l'âge de la retraite ne peuvent cesser que par la fin du système qui les rend indispensables. Ils ont la force des armes, nous avons la puissance du travail. La tutelle, ça suffit. Abolissons l'État, vive la grève générale universelle.
0: Yes, ça c'est comme il le dit, c'est bien, Fernand Pelloutier. Exactement.

0: Direction syndicale. Là, ça appelle à des grèves des fonctionnaires à la fin du mois de septembre. On n'entend pas parler des grosses rentrées syndicales ni rien parce que l'enjeu devient politique. Ça veut dire que là, ce qui est en fait la différence entre l'action directe et l'action indirecte. Ça veut dire que là, en fait, les syndicats, ils mettent leur rôle des partenaires sociaux en attendant de voir avec qui ils vont pouvoir négocier mieux. Tu vois. Voilà. Et donc là, les dernières années, il considère que Macron il est plus déjà là, et donc du coup que autant il faut pas dépenser des milliers dans des mobilisations ni quoi que ce soit, parce que en fait l'arrangement t'intéresse d'être politique. Et donc du coup, mais moi j'ai un petit texte là qui me paraît intéressant pour continuer à parler sur la question de la grève, parce que c'est arrivé la semaine qui vient de passer et ça montre en fait où on en est actuellement. Et du patronat, parce qu'il s'agissait quand même et des mobilisations de la CFDT, ok ? Férocité de la bourgeoisie. Un patron fonce sur ses salariés en grève avec un autocar. Deux blessés. Avant de commencer, imaginez qu'un syndicaliste en grève s'empare d'un autocar de plusieurs tonnes et fonce sur un patron. Imaginez que la scène soit filmée et que les patrons soient percutés. Tous les médias ne parlaient que de cela. Ils qualifieraient l'acte de terroriste. La classe politique serait au chevet du chef d'entreprise. La répression serait féroce. Tu te souviens quand il y a eu les dirigeants aéronautiques qui a dû s'échapper?
1: Oui, oui. Qui a eu la chemise déchirée.
0: Et ben là, c'est pareil. Et en fait, là, c'était les salariés qui couraient après un patron. Donc, drame national. Mais là, il y a un patron. C'est exactement ce qui s'est passé aujourd'hui dans la banlieue de Rennes, sauf que ceux qui ont failli être écrasés sont les grévistes. Et que l'auteur, ça s'est passé à Reims. Et que l'auteur de l'attaque était les patrons. Personne n'en parle en dehors de la presse locale. Et quant au chef d'entreprise chauffard, il est déjà libre. Il est 10h le mardi 1er septembre à Bézanne, dans le Marne. Les ouvriers du groupe D8 qui gèrent des bus touristiques et des ambulances sont en grève sur les piquets installés par la CFDT devant l'entreprise. Il y a, elle réclame les retraits des caméras posées dans tous les véhicules qui filment les salariés quand ils travaillent et les enregistrent de même que les clients. Une méthode des patrons voyous qui veut fliquer ses salariés. Les grévistes veulent aussi être payés par leurs heures de nuit et non pas recevoir des repos compensateurs. À la place, ils exigent un planning qui respecte la loi. Leurs horaires leur sont annoncés la veille au soir pour le lendemain à l'aube, empêchant toute vie familiale et repos. Enfin, ils réclament des salaires décents. Jusqu'ici, on ne peut que soutenir ces revendications. Mais ils sont inacceptables pour le patron Laurent Dehuit, bien décidé à écraser les moments. Il a d'abord recruté un chauffeur non gréviste pour briser la grève. Jadis, on appela ça un jeune, un trait à sa classe. Puis il a tenté littéralement de rouler sur les piquets de grève, alors que les salariés se trouvaient devant les portails du site. DeWitt monte dans son autocar de l'entreprise et fonce vers eux. Des vidéos montrent les véhicules avancer à vive allure vers le blocage, jusqu'à toucher un gréviste en freinant d'un coup. Puis il redémarre, au contact du salarié qui se retrouve emporté sur plusieurs mètres, bras en avant, accroché à l'un des essuie-glaces, avant de passer sur les côtés. Blessé et choqué, il aurait pu finir sous les roues du car. L'exploiteur ne s'arrête pas là. Il fait ensuite monter son chauffeur jeune à bord qui percute à son tour une ambulancière gréviste qui s'était postée devant l'autocar. Alors que la salariée est blessée à la jambe, le conducteur continue sa route. Laurent DeWitt lance « Je pense que les prochains, avant de débloquer mon entreprise, je pense qu'il y réfléchira deux fois. » Autrement dit, les bourgeois radicalisés assument complètement. C'est un acte prémédité et délibéré pour terroriser ses salariés et les empêcher d'exercer un droit fondamental par la violence. Finalement, embarqué par la police, le patron est relâché l'après-midi même, à 18h30. Le procureur déclare qu'après exploitation des vidéos et des témoignages recueillis, il a été décidé la levée des gardes à vue. D'autres ont été emprisonnés ou abattus par la police par refus d'obtempérer, après avoir fait bien moins que ce qui s'est passé devant cette caméra. Cette affaire réveille la férocité et la bourgeoisie, et révèle aussi la différence des grands médias nationaux lorsqu'il s'agit des syndicalistes ou des manifestants agressés. Alors même que ces médias tentent de nous faire pleurer pour des vitrines des banques, les chemises d'un PDG ou des slogans un peu offensifs. En mai 2023, dans le nord, près de Lille, une grève ouvrière touchait l'entreprise Berbaudet, qui fabrique et achemine des vêtements et des jouets. Un délégué syndical CGT avait subi un guet-apens. Il avait été amené de force dans une voiture par deux inconnus. Les pères de famille avaient été aspergés de gaz lacrymogène, s'étaient fait cracher au visage, tirer les cheveux et voler sa papier. Avant d'être sorti du véhicule, lâché dans la nature après l'agression. Les tout sous les yeux de son fils de 16 ans. Une intimidation mafieuse. Les deux agresseurs l'avaient désigné en disant « Toi les grévistes, toi les délégués syndicaux ». En 2021, un patron avait mis un contrat sur la tête d'un syndicaliste de son entreprise. Muriel, à la tête d'une boîte de plasturgie dans l'Ain, voulait assassiner Hassan, adhérent de la CGT, pour avoir manifesté en 2018 aux côtés des Gilets jaunes, de sa vie et avoir défendu les retraites l'année suivante. Elle avait ainsi recruté des tueurs à gages par intermédiaire d'une loge des francs-maçons composée de notables, de policiers, d'anciens militaires pour liquider les syndicalistes. La patronne avait expliqué qu'elle avait peur qu'il ne fédère d'autres salariés autour de lui et que les syndicats se déclarent en échange des... En échange de 80 000 euros, les bras armés du groupe criminel avaient déjà espionné sa cible avec des surveillances et des photos des domiciles et la voiture des syndicalistes. Et heureusement, il n'a pas eu le temps de passer à l'acte. Terrifiant, malheureusement habituel. La Troisième République n'hésitant pas à mitrailler les grévistes, juste après la guerre, les ministres de l'Intérieur socialiste Jules Mott envoyaient l'armée pour anéantir des grèves des mineurs. Dans les années 70, des contremaîtres faisaient régner la terreur dans certains usines. Aux USA, une énorme agence de police privée, l'agence Pinkerton, a été créée en plein révolution industrielle pour mater les grévistes et infiltrer les syndicats. En 1892, 300 hommes de Pinkerton avaient attaqué les grévistes de la métallurgie en Pennsylvanie en leur tirant dessus. Les ouvriers, très déterminés, avaient fait fuir les agents. En 1917, à Butte, dans le Montana, les Pinkerton ont brisé une grève des mineurs en lynchant un leader syndical, Frank Little. Et les exemples de ce type de pratiques se comptent par dizaines. L'agence Pinkerton existe toujours aujourd'hui. Et quand il n'agit pas d'agences privées et patronats, et les autorités, les patronats et les autorités n'hésitent pas à recruter directement dans les vivriers des réseaux criminels ou mafieux pour réprimer les mouvements ouvriers. C'est ainsi que les chemises brunes de Mussolini prennent en partie la place des mafias en Italie, terrorisant les mouvements ouvriers et installant le fascisme durablement au pouvoir. Historiquement, les fascistes sont nés des groupes violents recrutés par les patrons italiens dans les années 20 pour tabasser les ouvriers et casser violemment les mouvements des grèves. Le fascisme est une forme radicalisée du capitalisme. La bourgeoisie sans contre-pouvoir, c'est la violence. La bourgeoisie sans contre-pouvoir, c'est la violence brute des patrons et de leurs milices. C'est vrai que c'est hallucinant le fait que les types ils fassent même pas une garde à vue, qu'ils soient libérés à 17h30. Tu fonces avec un bus sur des gens.
1: C'est d'un côté c'est hallucinant et de l'autre c'est absolument logique. L'État il est là pour défendre la classe du capital. Donc c'est scandaleux, mais on ne devrait pas s'en étonner, quoi.
0: C'est vrai.
1: On a vu ça en Espagne dans les années 30, les tueurs à gages du patronat. C'était la guerre armée entre la CNT et les tueurs à gaz du patronat.
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0: Je te parle un peu des chômages
1: et
0: des députés.
1: Comme on veut.
0: C'est les sujets dont tout le monde va parler. Et à la machine à café des demain. C'est ce qu'ils disent. Moi, ça m'étonnerait souvent, ça parle plutôt des foot et du cul. Mais non, mais c'est vrai. Sur comment elle est bonne, la nouvelle stagiaire. Deux réformes votées à quelques mois d'intervalle entrent en collision dans les budgets de l'État. D'un côté, on serre la vis pour les salariés, de l'autre côté, on ouvre les vannes pour les élus. Voici les faits. Rien que les faits décryptés dans les détails. Côté salarié, moins de droits après une rupture conventionnelle. La loi du 11 juin 2026, juste le jour de mon anniversaire, tu vois, entre en vigueur le mardi 1er septembre 2026. L'objectif, tu vois, ça c'est les choses qui sont faites pendant l'été. L'objectif affiché par le gouvernement est de faire des économies entre 600 et 800 millions d'euros par an et de pousser au retour rapide à l'emploi. Ce qui change pour vous si vous signez une rupture conventionnelle à partir d'aujourd'hui. Si vous avez moins de 55 ans, la durée maximale de vos indemnités chômage passe de 18 mois à 15 mois. C'est une perte nette de 3 mois de sécurité financière. Si vous avez 55 ans et plus, c'est les coûts des rabots les plus sévères. Les plafonds maximum qui pouvaient aller jusqu'à 27 mois pour les plus seniors est unifié et abaissé à 20,5 mois, soit 6 mois et demi d'indemnité en moins. Les montants, votre allocation reste baissée sur les calculs classiques de l'UNEDIC, environ 57% de votre ancien salaire brut. Côté élus locaux, un parachute, c'est des fins de mandat ultra sécurisés. En parallèle, le décret du 15 mai 2026, issu de la loi sur le statut de l'élu local, et l'élu local, faut parler au maire, hein, vient d'améliorer radicalement l'allocation différentielle des fins de mandat pour les maires et les adjoints qui perdent leur siège ou ne se représentent pas. Ce qui s'échange pour eux, les montants pendant les 12 premiers mois, l'État compense désormais 100% de la différence entre leur ancienne indemnité d'élu et leur nouveau revenu lorsqu'ils soient au chômage, au RSA ou qu'ils aient repris au travail, moins payé. Avant, ces taux étaient bloqués à 80%. La durée, l'aide n'est plus limitée à un an, elle est doublée. Les élus peuvent désormais toucher cette allocation pendant 24 mois. Au total, les taux passant à 80% la deuxième année. L'argument officiel, rendre les mandats plus attractifs et protéger ceux qui mettent leur carrière professionnelle entre parenthèses pour la collectivité. Les résumés qui fait réagir, d'un côté un salarié de 45 ans qui subit ou négocie une rupture des contrats voit sa sécurité réduite de 15 mois avec la moitié de son salaire. De l'autre, un élu local en fin de mandat voit sa transition garantie à 100% pendant un an sur une durée globale étendue à 2 ans. En fait, rien à rajouter. C'est bien clair, quoi.
1: On continue à nous tondre de plus en plus rare. Voilà. Eh bien, oui, tu parlais de Macassar il y a 2 minutes. Macassar, c'est une grosse boîte de diffusion et de distribution de livres, notamment en bande dessinée. C'est un gros diffuseur et distributeur de bande dessinée. Et pas mal de petites maisons d'édition anti-capitaliste. Il y a par exemple les éditions de La Lenteur qui produisent beaucoup de bouquins contre la technologie, sur l'industrialisme et compagnie. Les éditions du Bout de la Ville qui, elles, produisent surtout des ouvrages anti-carcéraux. Voilà, et ben ceux-là et quelques autres se trouvent menacés de faillite à cause de la faillite de Macassar qui brasse des millions, qui a des ardoises auprès de tous ses petits éditeurs. Pour les éditions de la ville, c'est une ardoise de 17 000 euros qu'ils ne leur paieront jamais, qui sont des livres qu'ils ont vendus mais jamais payés, et ils ne paieront jamais puisqu'ils vont être en faillite. Et ça met gravement en danger toutes ces petites maisons éditoriales militantes. On ne peut que vous encourager à acheter des livres de ces maisons-là. Vous pouvez les trouver dans des librairies normalement, les commander. On ne les voit pas dans toutes les librairies, bien évidemment, parce que M. Bolloré est là pour s'opposer à tout ce qui risque de mettre quelques coups de griffe à son système capitalo-inquisitorial. Parce que ce M. Bolloré, c'est un chrétien fervent catholique, la messe en latin et compagnie. C'est un archaïque total, à la tête d'une immense fortune et de quasiment toute l'industrie médiatique en France. Et vous pouvez vous les procurer aussi, ces livres-là et quelques autres, ceux de La Lenteur, de L'Échappée, du Bout de la Ville. Vous pouvez vous les procurer auprès de la librairie Nomade qui est à la commune qui se trouve, qui est située, basée à la commune du Maquis.
0: Oui, voilà. Voilà. Ça, c'était pour parler de Bolloré.
1: Pour parler de Bolloré, de Macassar. On peut se demander si la faillite de Macassar
0: Macassar,
1: en tout cas, ça tombe très bien.
0: C'est la distribution, non?
1: C'est la diffusion et distribution. En tout cas, ça tombe, on ne peut mieux, dans le moment, pour foutre à la faillite les petites maisons d'édition. On peut, pour peu qu'on soit un peu parano, on pourrait se demander si ça n'a pas été fait exprès, quoi.
0: Je ne m'étonne.
1: Pense pas pour ma part, mais c'est pas à écarter. En tout cas, ça tombe très bien, du point de vue de la domination.
0: Ah oui, ça c'est certain. Et tu sais que, bon, de la même chose, c'est ce qui est en train d'arriver avec Autiste ici. Tu veux dire maintenant, peut-être les communiquer, parce que ça y va bien là, de se dire que de la même façon qu'ils sont en train de fermer là, par... Il paraît que par décret des États-Unis et tout cela, ils sont en train de s'en prendre aussi au peu des réseaux qui restent libres.
1: Libres. Comme ils s'en sont déjà pris il y a quelques années aux radios libres.
0: Ouais.
1: Eh bien, là, il s'agit de Autistici Inventanti, déclarés terroristes globaux par le gouvernement des États-Unis d'Amérique du Nord.
0: Les gouvernements les plus terroristes du monde, d'ailleurs.
1: Absolument. L'auteur de ce qui va vous être lu se nomme Élisée Person. Le glissement vers la dictature via l'abandon progressif des règles, entre guillemets, démocratiques, n'est pas une nouveauté. Il n'empêche que la désignation of Autistici Inventanti as a specially designated global terrorist, c'est-à-dire la désignation de Autistici comme étant spécialement désigné comme un terroriste global par le département d'État américain le 26 août, n'est pas anodine. Autistici Inventati fournissait non seulement une messagerie considéré comme l'une des plus confidentielles au monde, mais également toute une gamme de services toujours confidentiels pour à peu près tout ce qui concerne l'information et la communication via l'Internet. La première remarque fondamentale est que Autistici ne faisait par là que respecter l'idée de départ du web. Cette idée désormais hors course qui stipulait que l'information veut être libre sur l'Internet mantra inlassablement psalmodié par les premiers constructeurs du web planétaire depuis les années 90, y compris par Tim Berners-Lee, l'inventeur de l'hypertextualisation, donc de la navigation sur Internet. Bien sûr, nous savons depuis longtemps que les grandes entreprises du web ont remisé cette idée au rayon des antiquités, après avoir pourtant surfé dessus. Cette idée de libre communication a été pervertie. Google, se positionnant à l'avant-garde de ce mouvement liberticide, par les moyens que nous connaissons toutes et tous. Vous qui écoutez cet article, si votre messagerie passe par Gmail, Hotmail ou Wanadoo, s'il vous plaît, changez pour une messagerie confidentielle. Voici déjà un mois que Google, Microsoft ou Orange envoyer systématiquement les messages d'Autistici dans les spams, et depuis le 26 août, il est impossible de se connecter à Autistici, quel que soit le navigateur utilisé. Le département d'État indique « Autistici Inventati est un groupe extrémiste basé en Italie qui fournit et gère l'infrastructure numérique de cellules antifa violentes et d'autres militants d'extrême gauche à travers le monde. Le noyau dur d'Autistici Inventati, composé de hackers radicaux et de développeurs informatiques, offre un éventail complet de services tels que chat et email cryptés, hébergement de sites web, système sécurisé de visioconférence et de streaming, dispositif de protection de l'anonymat, ainsi qu'une suite d'autres outils technologiques à des groupes marxistes, anarchistes et d'extrême gauche aux États-Unis, en Europe et partout dans le monde. Ces outils sont spécifiquement conçus afin de soutenir les opérations de réseaux terroristes d'extrême gauche. Ils sont construits pour leur permettre de s'organiser, de recruter, de communiquer, de diffuser de la propagande, de partager des informations sur leurs cibles et leurs tactiques, et de mener des attaques violentes tout en restant anonymes, intraçables et hors d'atteinte de la loi. D'après le département d'État, Autistis y hébergeait 16 000 boîtes mail, 1 500 sites web et 5 500 mailing lists. Les individus qui ont financé Autistis Inventati, qui proposait à ses utilisateurs de contribuer de temps à autre, environ une fois par an, sans la moindre obligation, eh bien, ces individus financeurs sont désormais passibles de la loi américaine pour avoir soutenu une organisation terroriste. La désignation états-unienne se termine par une liste quelque peu ridicule de revendications qu'AI a relayées sans qu'aucune preuve soit apportée à la participation effective d'AI aux dites actions violentes. Comme l'avait bien montré Serge Quadripani dans son usage pionnier à l'époque « L'antiterrorisme en France » 1989, puis avec « La politique de la peur » en 2011, ou encore Philippe Godard dans « Il consenso nella epoca del terrorismo » en italien cette fois, Le consensus à l'époque du terrorisme, paru chez Le Terra en 2018, l'antiterrorisme n'a jamais eu pour but de mettre fin à l'état de violence extrême ou de terreur de nos sociétés, mais bien plutôt de l'entretenir en justifiant la violence d'État, en nous interdisant l'usage d'un site parfaitement conforme aux idées fondamentales de ce que certains appellent le premier Internet. Le gouvernement états-unien nous prive unilatéralement d'un outil qui n'allait en aucune manière contre la démocratie, y compris sous sa forme imparfaite actuelle. Informer n'est pas équivalent à structurer des groupes terroristes. Quoi qu'en pense le gouvernement trumpiste, les attaques subies ça et là par des forces d'occupation étrangères ou illégitimes ne cesseront pas du fait que leurs actions auront de plus en plus de mal à être relayées. Ce serait même plutôt l'inverse. Si les libertés dites fondamentales se réduisent à peau de chagrin, les seuls moyens de se faire entendre consisteront à privilégier les violences dites extrêmes, qui de toute façon, toujours plus ou moins connues et répercutées dans le public, quelle que soit la forme de la dictature. Voilà. On peut ajouter que nous vous passons très souvent des éphémérides que nous trouvons sur le site Éphémérides Anarchistes, qui est un site de NoLog, c'est-à-dire une des branches autistes ici. Hier, il fut impossible d'y accéder. C'est un site uniquement d'information. Ça ne fait que citer des faits historiques avec les dates.
0: Mais tu sais, ça y va aussi avec, je sais pas si tu savais, mais aux États-Unis, dans certains endroits, actuellement, des grandes agences d'IA achètent des livres pour les brûler.
1: Ouais.
0: Tu vois? Parce que l'idée, c'est de finir avec les sources et que ça soit tout généré par ce qui est dans les web et plus sourcé dans tout ce qui se passe, quoi, en fait. L'abrutissement de l'humanité entière, en fait, et l'asservissement aux machines.
1: Absolument.
0: Et à ceux qui dirigent ces machines. Parce qu'en fait, moi, je ne veux pas rentrer dans cette idée du Léviathan de l'IA, tu vois, des contrôles par les robots, de l'existence. Non, derrière ces robots et tout cela, il y a toujours quelqu'un qui est en train de les faire fonctionner. D'ailleurs, c'est ce qui est en train de se voir dans plusieurs endroits dans la planète. En tout cas, là, Suno, je ne veux pas finir cette partie nationale sans parler de la police. Bah déjà, vous savez, on avait parlé sur la mobilisation où Paul Tancre, les gars qui allaient 21 août à Paris, s'était fait écraser, une personne de gens des voyages. Donc hier, il y a eu une marche blanche. Dans cette marche blanche, évidemment, et au moment où la police était trop pesante, les gens ils ont essayé de traverser une barrière. Et encore Rich Thibault qui est en garde à vue. Mais en fait, ça s'est passé sans grandes heurts, si ce n'est pas qu'on continue toujours à casser des gens du voyage. Directement, on s'en fout si on roule sur ton fils, un père des familles avec 4 enfants. Mais cette semaine, il y a eu aussi une info qui n'a pas beaucoup circulé. Il s'agit d'un policier adjoint de 21 ans, a été mis en examen pour viol sur mineur de 14 ans. Corruption des mineurs, proposition sexuelle suivie d'une rencontre, provocation à la consommation de stupéfiants et détention d'images pédopornographiques. Bien, c'est bien la police, hein. Il avait été retrouvé le 7 août à Amiens, seul avec un adolescent de 14 ans. Ses parents avaient donné l'alerte grâce à la géolocalisation de son téléphone. Déjà mis en cause dans une précédente affaire de viol sur mineur, classée en mai 2026, les policiers étaient placés en détention provisoire et suspendu de ses fonctions. Mais il n'était pas suspendu de ses fonctions avant, tu vois. Il avait déjà été mis en cause dans une affaire de viol sur mineur. Les trucs, il est classé. Et les gars, qu'est-ce qu'il fait? Il tente de revioler quelqu'un d'autre. Et là, nous y sommes aussi dans un anniversaire de merde, que c'est celui de l'exécution de mon compatriote Alain Bourou. J'ai du mal parce qu'Alain Bourou, c'était aussi un dictateur, tu sais, du coup.
1: C'est pas le même Alain Bourou.
0: C'est pas le même Alain Bourou. En mars 2022, des militants d'extrême droite armée, déjà condamnés, proches des policiers et liés au RN, assassinés un star de rugby dans un silence médiatique et politique assourdissant. Ils sont jugés à partir du 7 septembre, là. Ce que j'ai préféré, ce sont les 4 dernières bastos que je lui ai mis dans la bouffée. Ce sont les mots glaçants du néonazi Loïc Lepréole à propos du rugbyman Federico Martín Aramburu, qu'il a tué en pleine rue. C'est depuis sa cellule où il a pu faire entrer un téléphone portable que les tueurs d'extrême droite a tenu ses propos totalement dénués de remords lors d'une conversation téléphonique entendue par un surveillant. Cet ancien militaire, membre du GUD et du réseau lié à Marine Le Pen, qui était protégé par la police jusqu'à son arrestation en Hongrie, sera jugé avec ses complices à partir de demain, à partir d'aujourd'hui, lundi 7 septembre.
1: Exactement.
0: Ces procès est l'occasion de montrer la violence de l'extrême droite, son impunité, ses complicités au sein des autorités et surtout de parler de la mémoire de Federico Martín. Aramburu, pour rappel, il y a 4 ans, sa mort était passée quasiment inaperçue dans les grands médias et n'avait suscité aucune réaction d'ampleur alors qu'une élection décisive allait avoir lieu. Revenons en arrière. Nous sommes quelques jours avant les dernières élections présidentielles, le 19 mars 2022, au cœur de Paris. Deux néonazis alcoolisés agressent un homme non blanc qui leur demandait une cigarette. Les enjeux racistes fusent et un rugbyman argentin ayant une brillante carrière internationale s'interpose. C'est Federico Martín Aramburu. Avec son ami, il se retrouve roué des coups par les néonazis les plus violents, Loïc Lepréole, ancien de GUD, groupuscule violent d'inspiration fasciste. Exhibé un brassard de police. Et les gars, il exhibe un brassard de police pendant la bagarre. L'altercation ne s'arrête pas là. Les néonazis reviennent armés dans une vieille voiture militaire. Loïc Lepréole abat. Oh, yeah. L'informatique. Ah.
1: Loïc Le Priol abat à Rambourg, je suppose.
0: Oui, oui. Si un poisson de police abat de plusieurs balles dans les dos Federico Martina Ramburu, le père de famille. Putain, moi j'avais pas suivi qu'il avait été assassiné par balles. Je pensais qu'il l'avait tabassé comme en Amérique. Abat de plusieurs balles dans les dos Federico Martina Ramburu, le père de famille meurt après, peu après, en soufflant à son ami, appelle la police, je vais mourir. Assassiné par balle en plein Paris pour avoir réagi à une agression raciste, ces faits, à eux seuls, auraient dû provoquer un séisme politique avant l'élection. Il n'y a rien été. Les médias qui se précipitent d'habitude sur les moindres faits divers sont alors d'une discrétion sidérante. Il ne fallait surtout pas gâcher la fin des campagnes de Marine Le Pen et risquer une présence de la gauche au second tour. Les ministres de l'Intérieur qui publient plusieurs tweets par jour sur tout n'importe quoi n'avaient pas eu un mot pour la victime. Ces meurtres étaient pourtant une affaire d'État, car plusieurs jours plus tard, les tueurs étaient arrêtés, non pas par la police française,

0: plus vertigineuse. Un policier, la DRPJ, la direction générale de la police judiciaire, reconnaît avoir passé une partie de la soirée avec les préoles et son complice avant l'altercation, puis des coups de feu. Il avait bu des verres avec les néo-nazis jusqu'à 3 heures du matin, selon ses aveux. Ça veut dire que le type, il a tué, il est revenu boire des coups avec un flic. Quant à Loïc Lépriol, il avait déjà été condamné par des actes de torture et de barbarie sur un de ses camarades fascistes. Il était donc en principe interdit de séjourner à Paris. Il avait aussi servi dans l'armée et avait étranglé, sans le tuer, une femme à Djibouti alors qu'il était soldat. Lépriol s'avait vanté aussi d'avoir buté plus d'un mec en danger public. Et malgré cela, il s'est promené tranquillement avec des armes en dînant avec un officier dans une ville où il n'avait pas le droit de paraître. Les complicités entre police et criminels d'extrême droite sont donc avérées, et cela n'a été révélé que plusieurs mois après les faits, de façon confidentielle. Les deux tueurs avaient aussi des liens, avaient des liens directs avec les rassemblements nationaux, puisque les fondateurs du GUD font partie du cercle rapproché de Marine Le Pen. Loïc Lépriol lui-même était lié à l'influenceur d'extrême droite Julien Rochedi, qui fut conseiller du parti. Il était au cœur du maillage néofasciste. Là non plus, aucune enquête sérieuse sur ses réseaux, aucun appel à dissolution de RN, évidemment, aucune polémique sur les plateaux télé pour accuser les élus de RN. Le parti d'extrême droite a terminé sa campagne présidentielle sans aucune difficulté, préservée par l'écosystème médiatique. En résumé, deux néo-nazis violents déjà poursuivis par des actions criminelles se promènent armés à Paris. Alors qu'ils étaient sous contrôle judiciaire interdit d'aller dans la capitale, ils sont passés la soirée avec un gradé de la police avant d'assassiner un homme par balle. Réalisez cette phrase. Mesurez la gravité et interrogez-vous sur le fait que les éditorialistes ont organisé une omerta sur cette affaire. 4 ans après, les mêmes éditorialistes ont créé un véritable culte autour des cantons de Rank. Autre néo-nazi armé présenté cette fois-ci comme une victime. Tous les vies ne se valent pas. Et c'est ce qui rappelait l'avocat de ses proches, d'Aramburu, maître Christophe Cariou, Martin, en février dernier. Il soulignait qu'en mars 2022, il n'y a eu aucune réaction publique, aucune condamnation, alors que Derank a bénéficié d'une minute de silence au Parlement et un hommage national, qui son portrait est apparu sur des mairies et bâtiments officiels, et qu'il a obtenu un soutien unanime de la classe politique de François Ruffin à Éric Zemmour. Les personnes tuées par l'extrême droite n'ont pas les droits à leur visage sur les bâtiments officiels, ni à plusieurs semaines de drames médiatiques. L'avocat de la famille Aramburu, il expliquait « Le silence politique d'il y a 4 ans est une monstruosité violemment assénée aux amis et à la famille du défunt, ainsi qu'à toutes les victimes ayant et après, avant et après lui. Faisons en sorte que les procès qui commencent puissent mettre en lumière ces crimes passés sous silence. Je ne fais aucune confiance à que ça va donner quoi que ce soit. Peut-être ils vont sacrifier un nervi. » Mais effectivement, ce qui a déjà été assassiné, triplement assassiné et tout cela, c'est de ne pas en parler quand c'est arrivé dans les moments où ça pouvait servir à quelque chose, quoi. Et donc, nous y voilà avec les velléités des policiers qui abusent sur des jeunes de 14 ans et des policiers qui boivent des coups avec des fachos après un assassinat.
1: Et le rôle de l'industrie médiatique dans tout ça?
0: C'est ça. Bon, là, sinon, là, pour les actualités, aujourd'hui, on s'en est donné à cœur joie, quoi.
1: Ouais, ouais.
0: Voilà. On peut parler un peu de l'international, alors.
1: Eh ben, à l'international, on peut commencer par une victoire qui a l'air de surprendre les médias, les politiciens français et compagnie, mais qui n'a rien de surprenant. C'est une victoire de l'extrême droite dans un des
0: Länder
1: d'Allemagne. Mais quelle surprise quand on sait que Volkswagen, par exemple, et Bayer, ex-IG Farben, n'étaient autres que les soutiens financiers de Hitler, qui le soutenaient, qui l'ont appelé au pouvoir et qui sont toujours debout. Comment s'étonner que l'extrême droite en Allemagne puisse reprendre du poil de la bête? Dès qu'il en a besoin, elle est là. Donc, on peut ajouter que l'Allemagne est en train de se réarmer aussi, comme tout le monde, sous l'œil bienveillant des alliés. Voilà. Sinon, eh ben, si on pousse un petit peu plus à l'est, on arrive en Ukraine-Russie, et là, qu'est-ce qui se passe? Eh ben, la guerre continue, ça piétine pas pour tout le monde. ça piétine pour certains, pour les militaires, mais ça agonise pour pas mal de civils. Parce que l'armée russe se met à frapper de plus en plus souvent sur les stocks alimentaires. C'est un peu la même tactique ou stratégie, même on peut parler de stratégie à ce niveau-là. C'est la même stratégie qu'à Gaza, où on affame les populations, et ben c'est la même qui est démarrée, qui se développe en Ukraine maintenant. Ça prouve que bien qu'il y ait encore des guerres de position entre militaires, un des grands caractères de la guerre moderne, c'est qu'elle s'effectue, qu'elle est menée essentiellement contre les populations civiles. C'est là que ça se passe. Donc ceux qui travaillent, et beaucoup y travaillent sans même le savoir, tous ces gens qui travaillent dans la production de matériel d'armement, ça peut être des fois des simples puces électroniques, hein. Et bien il y a de fortes chances qu'ils travaillent contre eux-mêmes, contre nous-mêmes, puisque en cas de conflit, nous allons être aux premières loges en tant que civils. Et ça pourrait bien arriver, parce que la guerre, elle commence à déborder doucettement de l'Ukraine
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1: Sur l'Europe un peu plus occidentale. On vous rappelle, on en a parlé la semaine dernière, je crois, qu'il y a eu un drone qui s'est retrouvé, on ne sait pas comment, sur un aéroport d'Allemagne bourré d'explosifs. L'Allemagne accuse la Russie. Il y a des problèmes aussi de sabotage au Danemark. C'est-à-dire que doucettement, la guerre est en train de déborder. L'Europe pourrait bien la connaître. Et on peut se demander s'il n'y a pas un partage du monde qui est déjà programmé, comme à Yalta, parce que Trump allait à beau faire le beau à l'égard de la Russie d'un côté, de l'Iran de l'autre. Là, une des deux chambres états-uniennes, je ne sais plus si c'est le Congrès ou la Chambre des représentants, avait voté de nouvelles mesures de rétorsion à l'égard de la Russie. Ce que le président de l'autre chambre vient de stopper, et le président en question, il fait partie des MAGA, je ne sais plus comment
0: MAGA,
1: on appelle ça.
0: Ouais.
1: MAGA, la bande
0: Make America Great Again.
1: Voilà. On peut se demander s'il n'y a pas déjà un accord où les États-Unis laisseraient l'Europe à la Russie pour être tranquille côté Amérique latine.
0: Oui, mais
1: et Canada.
0: Oui, Amérique
1: et Groenland.
0: Mais là, en fait, les dernières frappes sur l'Iran qui vont sur des raffineries et tout cela mettent aussi la Chine qui a levé les trucs en train de dire attention, et l'Iran négocie avec nous les 80% de l'exportation du pétrole. Mm-hmm. Vous ne touchez pas aux infrastructures, sinon ça va mal se passer. Qu'est-ce qui se passe? Il paraît que les Américains, ils sont, en fait, tu sais, quand ils virent tous tes migrants, et donc de la manœuvre pas chère, dans toute l'industrie américaine, qu'est-ce qui se passe? Il y a une grosse récession, des manques de manœuvre. Et donc, du coup, dans cette récession de manque de manœuvre, il y a beaucoup aussi dans les usines, comme tu dis, de n'importe quel produit, qui ralentit la production de quoi que ce soit. Et donc, du coup, les stocks des missiles des États-Unis n'y tient pas la route face à la façon dont l'Iran y bombarde. Ça veut dire qu'ils ont dépensé des gros moyens pour un armement de basse intensité, et maintenant les Iraniens, ils bombardent à blanc. Après, il y a, comme tu dis, cette histoire-là qui se passe sur la question du pétrole, et après, tu as la partie de l'Europe, les États-Unis, les soutiens à l'OTAN. Il faut voir que cette semaine, alors que c'est pour ça que j'étais ici, je ne sais pas combien cette histoire des drones en Allemagne n'est pas une barbousserie, parce qu'en fait, juste l'Allemagne s'est sentie menacée, et Trump a décidé de sortir 10 000 soldats qu'il y avait américains en Allemagne et les rapatrier aux États-Unis pour montrer comment C'est pas une bonne idée de pas soutenir les États-Unis. Ils tentent aussi de sanctionner l'Espagne, qui ne veut pas les laisser atterrir et tout cela, en négociation pour lancer les conflits de ce qui se passe en Ceuta, qui n'est pas pour rien. Et en ce moment, il y a des mobilisations et des fachos et des antifascistes sur la crise, on va dire, migratoire dans le sud de l'Espagne.
1: Ouais, ouais. Exactement.
0: Voilà, là, donc là, toute la géopolitique, là, pour le coup, elle devient très centrée dans l'Europe, entre les relations économiques entre l'Europe et l'Asie,
1: ouais, ouais.
0: Et le Moyen-Orient. Sur l'Afrique, on parle peu parce que là, les gâteaux africains,
1: là,
0: il est
1: y a
0: en train
1: des
0: de
1: rivalités,
0: se les partager
1: ouais.
0: Et entre les Chinois, les Russes et les Européens qui sont en train de se faire virer petit à petit.
1: Voilà.
0: Donc,
1: oui. En fait, on est la seule chose qui soit claire, c'est qu'on est en plein chaos géopolitique.
0: Ah oui.
1: En c'est... plein mouvement, en chaos économique de tous les côtés, même en Chine.
0: Oui, oui. Qu'on y est va vers et un gros voilà. Collapse, hein. Ça c'est certain.
1: Et comment on va sortir de là, on ne sait pas. La seule manière d'en sortir bien de là, ça serait que nous, on s'en occupe.
0: Oui, ça c'est certain.
1: Nous, les peuples.
0: Oui, oui.
1: Pas les États, les peuples.
0: Ça c'est certain. Je pense qu'aucun peuple dans le monde veut voir des gens massacrés. Ça c'est certain. Voilà, Suno, on en a fini un peu avec les internationales, si tu as des éphémérides, de toute façon, je t'annonce que nous sommes à 55 minutes, là, cette fois-ci, et qu'il nous reste encore un truc à faire. Donc je te laisse 5 minutes d'éphémérides, si ça te va.
1: Eh ben, ouais, j'ai de quoi. On va commencer par le 10 septembre 1676, pour vous parler de la mort d'un religieux. C'est pas souvent qu'on s'en occupe de cela. Et là, il s'agit de Gerard Wistanley qui meurt à Londres ce jour-là. C'est un réformateur religieux anglais et penseur politique, précurseur du communisme libertaire et de l'anarchisme chrétien. Ça peut en surprendre plus d'un, mais si au niveau pratique, on le sait maintenant, tous les anthropologues sont d'accord là-dessus. Le communisme, l'organisation fédérale des groupes humains a été la première forme de l'humanité. Au niveau de la théorisation de ça, on en est quelquefois, ça s'est sorti de certains aspects religieux. Et ça n'a rien d'étonnant quand on sait que c'est les hommes qui ont inventé Dieu et non pas l'inverse.
0: Ouais.
1: Donc, inventant Dieu, il est normal qu'ils aient mis de l'humain. Même si c'est pas ce qui domine, il y en a. Donc voilà, pour revenir à ce...
0: Devant, sinon je t'entends pas moi.
1: Pardon ?
0: Là, t'étais loin de la,
1: du micro. Ah ouais, du micro. Pour en revenir à ce Gerard Wistanley... Il est né le 10 octobre 1609 à Wigan, dans le Lancashire. C'est un ancien drapier ruiné par la guerre civile
0: oui,
1: qui
0: oui,
1: a eu lieu
0: entre les nord et le sud aux États-Unis. En Angleterre.
1: Oui. Devenu théoricien religieux, il publie à partir de 1643 de nombreux écrits. Et devient, durant la Révolution anglaise, une figure importante du mouvement Levelers.
0: Les Levelers.
1: Les Niveleurs.
0: Levelers.
1: Ouais. Qu'on pourrait comparer en quelque sorte aux enragés de la Révolution française. Il définit dans La Nouvelle Loi de Justice, c'est un de ses ouvrages qu'il publie en 1649, un ordre social basé sur un communisme chrétien égalitaire. Abolition de la propriété privée, du salariat et de l'argent. La terre appartient à celui qui la travaille. Mais ces fruits récoltés doivent être mis en commun et à la disposition de tous. les lois ne seront plus répressives mais éducatives. Les fonctionnaires chargés d'harmoniser les besoins et la production seront élus tous les ans afin d'éviter les tentations du pouvoir et la bureaucratisation. Suppression des prisons et des sanctions qui seront remplacées par un travail d'intérêt général. Abolition du mariage religieux, gratuité des soins, éducation pour tous, femmes comprises, etc. Mais le mouvement Leavelers, loin d'être uni, est scindé en divers groupes comme The Ranters, les divagateurs, ancêtres des hippies. En 1649, Win Stanley s'associe avec William Everard pour fonder une colonie qui s'installe le 1er avril sur la colline de Saint George à Walton dans le Surrey. Formant un groupe d'une trentaine de membres, ils se mettent à cultiver des légumes sur les terres en friche. On les désigne alors sous le nom de diggers, les bêcheurs. Plusieurs autres communautés se créent alors. Les communes anglaises qui naissent doivent être le point de départ de la réforme agraire et par là mener à l'entière transformation de la société. Win Stanley publie l'étendard déployé des vrais Leavelers, mais l'expérience Diggers est réduite à néant en 1650 par les riches propriétaires soutenus par Olivier Cromwell qui organisent des expéditions punitives et finissent par détruire les communautés. Cromwell, c'est la contre-révolution bourgeoise. C'est l'équivalent un peu de notre Robespierre.
0: Je ne savais pas, moi, l'histoire de que c'était la véritable origine des diggers. Je connaissais les moments des diggers des années 70
1: San Francisco
0: qui avaient repris les trucs des diggers. Mais, tu vois, mais pas que diggers, ça voulait dire les bêcheurs.
1: Voilà, après les expéditions punitives de la bande à Cromwell qui ont fini avec les communautés, Winstanley est emprisonné quelque temps. En 1652, il publie la nouvelle loi de la liberté et réaffirme que la véritable société chrétienne sera celle qui abolira la propriété privée. En 1660, il se fixe à Cobham. Il rejoint ensuite le mouvement religieux Quakers, puis travaille comme négociant à Londres. La liberté, c'est l'homme résolu à mettre le monde à l'envers. Comment donc s'étonner que des ennemis l'assaillent ? La vraie liberté réside dans la communauté de l'esprit et la communauté des biens de ce monde. Et y a un film qui a été réalisé sur Winstanley par Kevin Brownlow et Andrew Mollow, et qui a été consacré à ce personnage. Le film est sorti en 1975.
0: Ah bon ?
1: Ouais,
0: je connais pas, faut
1: je l'ignorais totalement. On va essayer de le trouver. Le 10 septembre 1898, à Genève, sur les bords du lac Léman, sur le quai du Mont-Blanc, le maçon anarchiste d'origine italienne Luigi Lucchini poignarde Elisabeth Sissi, l'impératrice d'Autriche et reine de Hongrie, avec une lime triangulaire effilée.
0: Il a été tué par une anarchiste, j'étais pas moi au courant. Je savais qu'il avait été assassiné, mais pas qu'il avait été assassiné par une anarchiste.
1: Moi, je l'avais à moitié entendu, et là, eux, ils le confirment. Touchée au cœur, l'impératrice ne tardera pas à succomber à sa blessure. Quant à Lucchini, Topé dans sa fuite par des passants, il sera conduit au poste de police. Là, ça n'en dit pas plus, mais on peut supposer qu'il aura été jugé, condamné sévèrement, peut-être à mort.
0: Oui, tu m'étonnes. T'en es où, Sarraou ?
1: Et j'en ai encore, si tu en veux.
0: Tu peux en mettre deux ?
1: Ouais. Ouais. Eh bien, le 11 septembre 1902, c'est pas une mort, c'est une naissance, cette fois-ci, que nous célébrons. La naissance de Norbert Bartoszek, ou Bartoszek, on ne sait pas très bien, à Marienbourg, en Allemagne. Il s'agit d'un médecin anarchiste autrichien, promoteur de la vasectomie dans les milieux libertaires. Son frère, docteur en chef de clinique à Graz, en Autriche, était le professeur Scher, l'inventeur d'une nouvelle méthode pour pratiquer la vasectomie, stérilisation masculine. Les deux frères vont mettre en pratique ce procédé, mais ils sont alors poursuivis par la justice pour stérilisation non autorisée. Norbert fuit alors l'Autriche en 1932 et se rend en Espagne, où il aurait pratiqué des vasectomies parmi les militants de la CNT. En 1933, il arrive en France, recommandé par des camarades de Solidaridad Obrera. Il trouve refuge à Lyon, chez des militants anarchistes. C'est dans ce milieu libertaire néo-malthusien qu'il va poursuivre ses opérations et sa promotion de la vasectomie. Il opère alors en toute discrétion un certain nombre de compagnons, espagnols et italiens pour la plupart, dans l'arrière-salle d'un débit de boissons appartenant à Antoine Lagrange, alors secrétaire de l'Union lyonnaise de la CGT-SR. Alors, j'ai essayé d'aller au suivant. Après 6 mois passés à Lyon, il est ensuite invité par le groupe anarchiste de Bordeaux, où il poursuit son activité médicale clandestine, assisté de Louis Arred et d'un ouvrier anarchiste espagnol du nom de Jean Baeza. C'est-à-dire Juan Baeza, on peut supposer. Mais après avoir opéré une quinzaine de volontaires anarchistes et libres penseurs tels que Aristide Lapeyre, André Prévotel, Caballero, Poli, Larrère, Hernandez et Biel, une dénonciation révèle l'affaire aux autorités qui arrêtent les protagonistes. André E. Prévotel, chez qui les opérations avaient lieu, Aristide Lapeyre et Louis Arred, ainsi Juan Baeza parviendra, lui, à prendre la fuite. Bartoszek, qui était alors passé en Belgique, sera arrêté et extradé, bien que la loi de 1920 qui réprime la contraception et sa promotion ne mentionne pas la vasectomie. Les inculpés sont tout de même condamnés le 2 mai 1936 pour castration et violence.
0: Mais voilà, mais procédure. Tu vois là, comme quoi les anarchistes, on a toujours connu les consentements là.
1: Exactement. Procédure inappropriée pour une stérilisation librement consentie. Bartoszek écope alors de 3 ans de prison. Baeza a 2 ans par contumace. Et 2 de ses co-inculpés, Harel et André Prévotel, de 6 mois chacun, peines qui seront réduites en appel. Bartoszek, libéré après 15 mois de prison, s'installera ensuite à Vienne, en Vendée, à la Faulte-sur-Mer, où il continuera à pratiquer des opérations clandestines sur un nombre important de militants. Il est l'auteur d'une brochure publiée à Bruxelles par MD, stérilisée lui-même par Bartoszek, La stérilisation sexuelle, son importance eugénique, médicale et sociale. Ça, c'est, ça paraît en 1937. Mmh. J'ai encore le temps ?
0: Bah si, bah, là on est à 1h10 déjà.
1: Bon allez.
0: Rajoute-toi. Bah, celui-là, il m'a laissé... On avait de quoi discuter pendant des heures sur la question.
1: Le 11 septembre 1901, à Chicago, la police réalise la fiche anthropométrique de l'activiste anarchiste Emma Goldman. Bien que ce soit en France qu'Alphonse Bertillon ait inventé le fichage anthropométrique, les polices étrangères n'ont pas tardé à lui emprunter ce procédé et en particulier la police américaine. Hier comme aujourd'hui, la collaboration policière n'a pas de frontières et cette fiche, bien que française, reprise du fichage américain dressé le 11 septembre 1901 à Chicago, en est une preuve flagrante.
0: À ce moment-là, tu vois, c'était basé sur déjà la criminologie qui avait été lancée avec les empreintes digitales en France, mais aussi l'anthropomorphie qui a été lancée par les
1: médecins
0: Cesare Lombroso, voilà. Qui disait que l'anarchisme c'était une maladie, ouais. Que la délinquance c'était une pathologie et que l'anarchisme était une maladie. Il avait essayé de comparer plein de crânes des différents anarchistes, en trouvant un patron commun qui était une certaine forme dans les visages et tout cela, et donc du coup il a dit bon, celui-là, vous voyez la forme des crânes, dit que c'est un anarchiste, et il faut qu'ils aillent en prison, qu'on les catalogue directement, et après ils se sont rendus compte que ça avait à voir avec les forceps utilisés dans les hôpitaux pour la classe ouvrière,
1: voilà. Et un certain Nicolas Sarkozy a tenter de remettre ça sur la table.
0: Oui, oui.
1: Bon, vous avez détecté chez les gamins de 2 et 3 ans les délinquants qu'ils allaient être plus tard.
0: Ouais, bah ça, t'inquiète pas que ça va revenir comme ça revient l'histoire du voile.
1: Ah bah c'est clair.
0: On en a fini alors, Sarah.
1: Voilà, on peut.
0: On s'est dit à la semaine prochaine, ça sera un programme particulier et on vous dit force à vous, ne lâchez rien et n'oubliez pas que les causeries, c'est aussi un outil de communication que vous pouvez nous contacter à l'écho pour envoyer vos messages. Alors, à la prochaine et vive l'anarchie!

On se dira ça et on s'embrassera. Mmh.

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3: Bonjour, chers auditeurs et auditrices, obliquins et obliquaines. Donc, bonjour Derek.
4: Bonjour.
3: Bonjour Yann.
5: Salut.
3: Bonjour Cyril.
6: Salut.
3: Voilà. Merci d'être là tous les trois hein, pour cette nouvelle émission d'Oblique. Hein. Alors, vous êtes bien donc toujours sur l'écho. Hein, enregistré, alors que bon, bah, enfin, on a un temps qui se dégage hein, parce que rappelons tout de même les faits. Depuis 2 mois, la petite ville de Montpellier et ses environs subissent la pression d'un temps bah, que seuls les Normands normalement ne peuvent supporter.
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3: Alors, la pluie incessante oblige les gens à rester chez eux, ont obligé, enfin, hein, voilà, s'enfermer dans leur appartement, se cloîtrer entre 4 murs avec comme distraction préparer à manger, l'apéro, le bricolage ou lire, écouter de la musique et puis ben, bien sûr regarder des films. Alors pour un peu on se serait cru en plein confinement car n'oublions pas que les sudistes supportent difficilement les pluies diluviennes qui se sont abattues ces dernières semaines à un rythme frénétique. Alors pour un peu certains pensaient venir voir la fin du monde hein, matérialisée par ces attaques de gouttes armées, mais ne nous égarons pas, ce temps de chien a au moins une vertu, celle qui nous a révélé hein, le thème choisi pour l'émission, la séquestration. Voilà, ce sentiment que l'on a vécu récemment à cause de la pluie. Bon, j'exagère, hein. C'est pas vraiment une séquestration.
5: Venir, la séquestration voilà. Sudiste.
3: Oui, oui. Ouais. Sudiste, on y reviendra. En tout cas, voilà un joli thème, tout frais, ludique, propice aux pires déviances cinématographiques, alors souvent représentées à l'écran par une situation, on va dire, de dominant-dominé, où l'homme ou les hommes hein, emprisonnent des jeunes femmes pour assouvir leur cruauté, leur déviance sexuelle, et j'en passe de plus belle. Alors, c'est le cas de nombreux films, dont beaucoup de, notamment les Pinkoiga japonais, puis de séries B américaines ou italiennes. Alors pour cette raison, nous avons décidé de varier les plaisirs en choisissant 3 films hein, situés quasi à la même époque, entre 68 et 71, hein, proposant 3 variations, on va dire. Hein. Femina Ridens, hein, qui rejoue alors, sur un mode op art, l'éternelle domination masculine sur une pauvre brebis égarée. Inversant les codes avec un esprit rotor, alors Don Siegel s'amuse à martyriser le masochiste Clint Eastwood dans Les Proies, le second film. Et enfin, cerise sur le gâteau, le fou furieux Taro Ishii s'empare des 2 romans d'Edogawa Rampo pour livrer une version décadente et barrée de L'île du docteur Moreau. Alors un bien beau programme illustré comme d'habitude bah, pour une audioblique qui va donc ouvrir le bal.

Et oui, je vais vous présenter donc aujourd'hui en premier un groupe italien, ce qui, autant vous dire que c'est un ovni parce qu'on va parler de la scène punk, et là, en Italie on peut pas dire que ce soit à eux qu'on pense en premier pour la scène punk. Et je vais vous parler de Crisma. Crisma, c'est un groupe qui, à la fin des années 70, a commis un album qui s'appelle Chinese Restaurant, qui va chercher dans la froideur hypnotique de Joy Division. On peut penser aussi au post-punk américain de Suicide, on peut penser à la noirceur de Baos, période Bela Lugosi's Dead, et on peut y rajouter un peu de sensualité à la Suicide and the Banshees. Voilà, c'est un groupe très étonnant que j'ai découvert grâce à Rémi Savoun qui a une boutique de disques à Montpellier que je vous conseille vivement, qui s'appelle Grande Zéro, et qui m'a fait découvrir cet ovni post-punk fait en 1977, qui s'appelle donc Crisma, de l'album Chinese Restaurant, qui a été réédité récemment sur le label Splitter Records. Et le morceau que je vais vous présenter s'appelle Black Silk Stocking.

certains passages délicats, des phrases inexactes, prononcées sans conviction. Un être esselé au milieu des bourrasques? Pourquoi la colère, les nerfs qui tremblent et le temps qui alimente le dérèglement? Des figures, des figurations, parois défragmentées, des sauts de page comme des respirations qui s'intercalent. Des nouvelles variations, quelques vues superflues, un nouveau parfum qu'on inhale par inattention. À la recherche du mot « cousu humain », celui qui ne ment pas, comme une source originelle dans laquelle nos corps flétris, meurtris, pourraient se reposer, baigner leur peau écorchée. Et puis les fissures, les petits tremblements, quand on demande simplement un échappatoire, parcourir la nuit sans plus rien reconnaître, le vide. Hors jeu, se sentir comme frauduleux, des fausses vérités enfoncées dans mon crâne par leurs mains acérées. Combien de mots utilisés pour toute une vie? On s'assure de quelle façon, des phrases toutes faites ou une expression naturelle. Pas de comptabilité sur le nombre de sables mouvants, sur le nombre d'effondrements à parcourir. Fautif sur l'épisode, outrageusement guerrier au milieu des vagues.

Bonjour à toutes et à tous. Vous êtes bien sur les ondes de l'Écho des Garrigues 88.5 dans l'émission La Caravane Passe, une émission consacrée à l'écriture et à la poésie. Aujourd'hui, je vous propose une rencontre avec la chanteuse Oum à l'occasion de sa venue au Festival Arabesque le mardi 8 septembre à 20h à l'Opéra Comédie de Montpellier. Elle ouvrira ainsi cette nouvelle édition du Festival Arabesque qui se déroulera jusqu'au 20 septembre. Oum viendra nous présenter son nouvel album, Djaldar, un album qui nous invite à revenir à l'essentiel et à explorer l'intime. Nous parlerons notamment de la signification de ce titre, de ce besoin de se recentrer, de se rappeler ce qui nous rend singuliers, mais aussi de cette volonté de revenir aux fondamentaux de la musique, la voix et le rythme. Avec cet album, Oum fait le choix d'une instrumentation volontairement épurée, reposant principalement sur le chant et les percussions, dans une démarche qui rend hommage également aux musiques traditionnelles de Marrakech. Alors je vous propose de nous aventurer dans cet univers où les percussions frappent, où les rythmes nous entraînent, où les voix vibrent et nous envoûtent. Un voyage sensible, intime et audacieux que nous vous proposons de découvrir dans cette émission. Commençons ce voyage en compagnie de la musique de la chanteuse Oum sur les ondes de l'Écho des Garrigues 88.

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Entrevoir un passage, caresser la lumière. 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

0: Nous avons donc échangé avec Oum, qui sera en concert ce mardi 8 septembre à partir de 20h à l'Opéra Comédie de Montpellier dans le cadre du Festival Arabesque. Tout d'abord, j'ai voulu en savoir un peu plus sur le titre de son nouvel album Dialdar, qui signifie « Fait maison ». Que représente ce titre pour vous ? Est-ce un album de l'intime ?
1: Je pense que c'est fait maison, mais ce n'est pas juste la maison d'entre les murs, hein, c'est la maison aussi de sous la peau, c'est la maison intérieure. Je pense que c'est un album intime, de l'intime. Dans l'intime, il y a la mémoire de la famille, il y a aussi la mémoire de la ville, de Marrakech, où j'ai grandi. Il y a une transmission aussi très intime. Il y a ce que j'ai appris auprès de mon papa, qui a quitté ce monde il y a 2 ans maintenant et à qui je rends hommage aussi dans une chanson de ce disque. Donc, je pense que Dialdar, c'est la maison qui nous entoure, mais c'est la maison aussi qui vit à l'intérieur de nous et qu'on transporte un petit peu partout finalement. Je crois que c'est une question d'identité qui
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1: et qui se définit à chaque fois avec un petit peu plus de précision, avec l'âge aussi. Donc voilà, je pense que pour moi, c'est vraiment un album intime de l'intime.

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Des faces cachées sous les ombrelles. 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Peut-être un écrit un peu plus facile à lire. Un écriteau surélevé avec toutes les décisions prises. Les ombres échappées d'un territoire occupé. En vain, d'autres secousses. Des retombées aux forces telluriques. Des poussées déchaînées prises dans la fournaise. Ça se désagrège. Ça se complète. Des grandes assurances sur la conduite à mener, des foutaises qu'on assimile et les tremblements sur nos visages. Il va falloir y réfléchir, accoster les vérités, vent de face, ne pas fléchir, perdre le fil d'une idée suspendue, des fêlures entreaperçues, une sensation fugace comme de se comprendre, comme de se ressembler. Alors on se disperse, nos remords, nos enthousiasmes qui se balancent, nos larmes partagées. Avant l'affleurement, juste quelques mots. Sortis de leur étui, ceux qu'on avait bien rangés dans un coin obscur de nos rêves inaboutis. Des ratures, des ratages, des contre et envers contre tous. Les oppositions, toutes ces griffures qui marquent nos visages. Une marque possible, un marque-page égaré, une histoire inventée.

bonjour à toutes et à tous, vous êtes bien sur les ondes de l'écho des Garrigues, 88.5, l'émission La Caravane Passe, émission consacrée à l'écriture, à la poésie. Et aujourd'hui, nous vous proposons de continuer à parcourir la programmation du Festival Arabesque. La semaine dernière, nous avions rencontré la chanteuse Oum qui nous avait présenté son projet musical Dialdar, entre chant et percussion. Aujourd'hui, je vous propose de découvrir deux nouvelles rencontres. Tout d'abord, la chanteuse, auteure, compositrice, interprète, originaire de Casablanca, Meryem Abouloafa, qui sera sur la scène d'Arabesque dimanche 13 septembre à 16h30 au théâtre Jean-Claude Carrière à Montpellier. Et nous continuerons en deuxième partie d'émission avec Bijan Chemirani, maître du zarb iranien et des percussions persanes. Il nous présentera son projet L'Antidote, avec le violoncelliste albanais Redi Aza et le pianiste libanais Rami Ralife. Ils seront eux aussi en concert dans le cadre d'Arabesque, samedi 12 septembre à 16h30. Et commençons notre voyage avec Meryem Abouloafa. Auteur, compositrice, interprète entre folk, musique électronique et influence orientale, elle construit un univers profondément personnel porté par une voix singulière. Elle a publié Family, un album intime et cinématographique entre douceur, intensité et élégance. Meryem Abouloafa sera sur la scène d'Arabesque dimanche 13 septembre à 16h30 au théâtre Jean-Claude Carrière, l'occasion de revenir avec elle sur la naissance de ce nouveau projet, notamment sur la place de la famille qui semble en être l'un des fils conducteurs.

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0: L'écho des garrigues, la caravane passe. Nous avons rencontré Myriem Aboulouafa qui sera en concert au Festival Arabesque le dimanche 13 septembre à 16h30. Et avec elle, nous revenons sur son dernier album Family, dans lequel la famille occupe une place centrale.
1: Alors, le point de départ, c'était vraiment le morceau Family, c'était l'élément déclencheur. En réalité, c'était pas. Je commençais à poser des mélodies, il y avait une thématique, il y avait une volonté d'apporter plus des sonorités du Maroc, mais je réalisais qu'au fur et à mesure de l'écriture, que l'album se trouvait un axe. Justement, autour de cette première cellule sociale. Et je trouvais que ça faisait tellement de sens. Et petit à petit, je me suis retrouvée avec des morceaux qui sont vraiment écrits sur la famille. Ça s'est développé aussi dans ce sens. Mais je crois que c'est l'élément qui était vraiment très évident, c'était l'écriture du morceau familial en question. Parfois, les choses, je ne sens pas vraiment, n'émanent pas d'une intention initiale posée sur papier, mais je me laisse porter. Par l'écriture, par l'émotion, je dirais. Et je me retrouve au final dictée par quelque chose de vraiment inconscient. Et puis là, en l'occurrence, c'était vraiment, vraiment la famille. Voilà. C'était vraiment le sujet que j'avais au fond de moi très envie d'aborder. C'est des liens vraiment très forts. Comme raconte le morceau familial en question, c'est vraiment très, très, très fort. Et c'est indestructible en quelque sorte, mais en même temps, ce lien, il est vraiment si fin, comme je le décrivais, comme une sorte de fil de soie. Cette dualité dans ce lien qui est à la fois fragile et sensible, et puis à la fois, très fort et indestructible.

0: l'instant, nous écoutions Family, le titre qui donne son nom au dernier album de Meryem Abouloafa et qu'elle présentera sur scène lors du Festival Arabesque. Nous avons parcouru avec Meryem plusieurs des morceaux qui composent cet album, en commençant par Horses, qui évoque ces émotions parfois indomptables que l'on cherche à contrôler alors qu'il faut finalement apprendre à leur laisser une place.
1: Alors, c'est une métaphore liée avec la libération des sentiments et l'expression émotionnelle. Et je trouvais vraiment l'image, en tout cas, assez parlante des chevaux, parce que je trouve que les émotions sont comme des chevaux sauvages et qu'on ne peut pas dompter et qui sont vraiment tellement... ils ont cette énergie à vouloir s'exprimer, à vouloir galoper et on a tendance des fois à les réprimer, et plus on les réprime, j'ai l'impression, plus ça crée justement une sorte de frustration. Et donc, la parallèle est vraiment faite dans cette image des chevaux. Et des fois, on a tendance à... je ne sais pas, j'ai tendance en tout cas à penser qu'il ne faut pas trop en faire, ou peut-être qu'il faut vraiment retenir ses émotions, être dans la retenue de l'expression émotionnelle. Et que ce soit socialement ou même dans la famille, c'est vrai qu'il ne faut pas être dramatique, il ne faut pas trop en faire, il ne faut pas... Et sincèrement, dans ce morceau-là, je me permets en tout cas de sortir les violons, de laisser les chevaux galoper, et donc de m'offrir cette liberté émotionnelle, d'avoir ne serait-ce que dans l'espace de l'activité musicale, d'avoir vraiment cette expression sans limite.

0: À l'instant, nous écoutions Horses, un titre dans lequel Meryem Abou-Louafa évoque ses émotions parfois indomptables que l'on cherche à maîtriser alors qu'il faut peut-être simplement apprendre à leur laisser une place. Nous allons maintenant revenir sur un autre morceau de l'album, Letter to Andalus, qui nous plonge cette fois dans l'histoire et la mémoire. Dans cette chanson, Meryem fait référence à Tarek Ibn Ziyad, personnage amazigh qui a vécu au 8e siècle, une référence historique qui lui permet de faire dialoguer passé et présent, mais aussi de s'interroger sur l'héritage que peuvent laisser certaines figures du passé, sur les personnes qui nous inspirent et sur ce qu'elles peuvent encore faire résonner en nous.
1: Alors, je trouve ça vraiment très intéressant parce qu'il y a vraiment une grande discussion sur cette lettre. Il y a des personnes qui disent que ce discours n'a jamais réellement existé parce que Tarek Ibn Ziyad, il est amazigh et donc s'il avait à faire un discours, il aurait été plus en amazigh et non pas en arabe classique. Or que cette lettre, elle est vraiment connue dans le monde arabe et je trouvais ça vraiment très intéressant. Elle motive vraiment beaucoup les personnes et je trouve que ce morceau en particulier symbolise la force de la parole, spécialement des gens qu'on apprécie, qui sont vraiment très importants pour nous. Et là, en l'occurrence, dans le thème familial, ça pourrait être vraiment des gens qui sont très proches de nous, qui la parole nous affecte énormément, que ce soit en bien ou en mal.
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Alors, Hated Love, ça peut. Alors, sur Hated Love, c'est vraiment, ça évoque vraiment le fait qu'on puisse sortir à ce monde sans avoir reçu l'amour qu'on enfin, maternel qu'on souhaite avoir ou obtenir. Et ou peut-être justement d'avoir ne pas recevoir l'amour inconditionnel d'un parent. Et je trouvais vraiment très intéressant d'en parler parce que enfin, j'avais vu en plus un documentaire qui parlait de ça, et ça parlait d'une expérience qui est vraiment très cruelle. Ça a été fait sur des enfants qui ont reçu vraiment tous les soins nécessaires, mais sans l'affection, vraiment sans l'attention affective vraiment pour chaque enfant. Et ces enfants, ils n'ont pas connu un bon sort au final. Beaucoup, nombreux d'entre eux, ils ont décédé malheureusement. Ça, c'était vraiment une expérience scientifique qui a été vraiment faite sur des. Enfin, c'est une expérience scientifique. Non, c'est pas vraiment imaginaire, c'est pas de la fiction, malheureusement, et c'est bien triste. Je trouve ça vraiment très cruel déjà qu'on puisse expérimenter ça, et je trouvais ça vraiment assez fort que l'être humain n'ait pas vraiment du besoin vraiment nutritif seulement, mais il y a vraiment un besoin affectif, il y a un besoin d'amour. De base. Et je trouvais ça assez intéressant, en tout cas, à aborder et à explorer dans le morceau Hated Love.

0: êtes bien sur les ondes de l'écho des Garrigues. Dans l'émission La Caravane Passe, nous profitons de la venue de Meriem Abouloafa au Festival Arabesque le 13 septembre pour vous faire découvrir son dernier album, Family, qu'elle viendra présenter sur scène à 16h30 au Théâtre Jean-Claude Carrière. Et au-delà des chansons et de leur histoire, j'ai voulu également en savoir un peu plus sur sa manière de créer. Comment naît une chanson ? D'où vient une idée, une mélodie ou un texte ? Et comment tout cela prend finalement forme ?
1: En réalité, il n'y a pas de règles. Des fois, c'est la mélodie qui arrive en premier. Des fois, c'est vraiment une vision de l'histoire qui se cristallise un peu. J'arrive à voir les personnages, une histoire, un côté narratif qui commence du début à la fin et tout. Mais d'autres fois, c'est vraiment les paroles. Des fois, juste un mot, par exemple, ou une envie de mot, par exemple, à vouloir poser ou à vouloir entendre. Donc, à ce moment-là, ça peut être un élément déclencheur derrière l'écriture d'un morceau. Letters to Andalus, par exemple, c'était Tarek Nouziyad et j'avais vraiment envie de créer un dialogue avec lui. Je n'avais pas véritablement de direction, enfin pas de direction, mais c'est-à-dire d'intention claire au départ, mais l'image en tout cas et l'envie de parler avec ce personnage, elle était là avant. C'était né en premier et je me suis laissée vraiment discuter avec lui, portée par l'imagination pour me retrouver dans une envie à ce qu'il me motive avec ses mots. Et je voyais que ça résonnait parfaitement avec la force de la parole qui affecte vraiment dans notre entourage. Ça faisait vraiment très cohérent, c'était très cohérent et ça faisait écho en tout cas avec le tout. C'est vrai qu'il m'arrive souvent de visualiser un peu les décors, de visualiser les personnages, comme on pourrait raconter une histoire. Et oui, c'est vrai que ça arrive souvent, comme je l'ai expliqué dans le cas de Tarek Nouziyad de la Letter to Andalus. C'est vrai que c'est assez imagé. Puis des fois, ça peut être un peu mélangé, où je ramène par exemple l'invitation de son rythmique, par exemple le galop de cheval qu'on entend dans Horses, qui appuie encore plus l'intention, le rythme qui est fait vraiment sur le galop de cheval. Donc construit autour de tout ça un univers un peu plus, un peu plus mélodique pour accueillir vraiment l'histoire. Et c'est vrai que ça me plaît cet exercice, je trouve vraiment un plaisir fou à le faire et j'avoue que je n'ai pas encore la formule exacte à raconter, mais le processus, en tout cas, il est très plaisant, ça je peux vous le dire. Et la chose la plus agréable, c'est vraiment quand j'en sors avec un résultat qui est cohérent avec, avec mes intentions, avec ma façon de voir un peu les choses et mon narratif personnel.

0: écouter le titre Paranoia, dont les paroles sont en anglais, comme dans plusieurs autres morceaux de l'album de Meryem Abouloafa. Sur Family, elle terne ainsi entre l'anglais et l'arabe, deux langues qui, comme elle nous l'explique, lui permettent d'exprimer des émotions différentes. Elle évoque également son envie d'ajouter le français à son répertoire, car il me semble le français n'est pas présent sur cet album.
1: Hélas, pas encore en français. J'ai pas encore réussi à chanter en français. J'espère pouvoir réussir parce que c'est une langue qui est très belle et c'est ma deuxième langue. Et donc, c'est vrai que j'aimerais bien me mettre à cet exercice. Mais je trouve que le français, c'est une langue qui est très exigeante, que ce soit dans la prononciation, dans le rythme des mots. C'est une langue qui a vraiment beaucoup de caractère. J'ai pas encore réussi à la faire chanter, enfin à la chanter au fait moi-même, simplement. Par exemple, quand je chante l'arabe, il y en a même dans la voix parlée, des fois, on a tendance à changer complètement la voix quand on parle d'une langue, quand on parle d'une langue à une autre. Et je pense que le fait de chanter en arabe, il y a une proximité encore un peu plus proche qu'avec d'autres langues. J'en suis vraiment très persuadée. Pour l'anglais, il y a une forme de distance, je pourrais dire, parce que c'est une langue quand même qui est assez distante. Avec mon histoire, c'est pas une langue que je côtoie vraiment au quotidien, que je côtoyais dans mon enfance, mais elle permet quand même de gagner le terrain sur des espaces un peu plus pudiques, je dirais,
2: sans,
1: tout en se cachant derrière une langue un peu plus justement lointaine, un peu.
3: C'est énorme.

0: venons d'écouter Grease, un titre de l'album Family qui nous permet d'entrer un peu plus dans l'univers musical de Meryem Abou-Louafa. Dans notre entretien, nous avons également évoqué ses influences, et notamment celles qui lui viennent de son père, qui lui faisait écouter des musiques très différentes, du rock au folk, des écoutes qui ont certainement contribué à nourrir son propre univers musical entre folk, électronique et influence orientale. Nous allons justement revenir avec elle sur ses souvenirs musicaux et sur la manière dont ils ont pu influencer la musique qu'elle crée aujourd'hui.
1: Absolument, il n'y a vraiment pas de doute. En fait, c'est comme une sorte de bibliothèque sonore dans laquelle j'ai baigné. Les sons que mon père, il a nourri en moi, ils sont toujours présents. Il y a vraiment des moments de partage que nous avons passés en écoutant des musiques ensemble, que nous avons chanté ensemble ou que nous avons écouté lors de voyages. Donc, bien sûr qu'il y a vraiment énormément d'influence là-dedans. Là, aujourd'hui, je pense à Cat Stevens. Par exemple, on l'écoutait aussi pas mal. Il y a aussi les Pink Floyd. Et je confonds toujours le nom, la personne qui avait chanté « Keep me searching for a heart of gold ». Keep me searching for a heart of gold. Je le confonds toujours avec Neil Young. Super.

Oui, bien sûr que j'écoute de la musique et je l'écoute comme on pourrait lire un livre. Donc, c'est vraiment des moments d'écoute attentive. Et on écoute un album vraiment du début à la fin, c'est toujours agréable. Et j'ai la chance aussi, au fait, de pouvoir assister à des concerts. Bah, des fois, au fait, quand on fait la tournée, on assiste à d'autres artistes. J'ai notamment découvert Abdelal Menyaoui récemment, qui est formidable. Vraiment un univers très très beau avec le cri du Caire. J'ai vraiment beaucoup aimé récemment. Et il y en a pas mal d'autres et je n'ai pas vraiment le. La. Comment je vais pouvoir dire? Je ne suis pas très douée à retenir les noms. C'est vrai, j'arrive à les lister, mais je ne suis pas vraiment très douée à pouvoir lister là maintenant tous les artistes formidables que j'admire et que j'écoute avec beaucoup d'attention et de soin.

0: Nous venons d'écouter Abdoulah Miaoui et Le Cri du Caire, un artiste que Meryem Abouloafa nous a justement cité parmi ses découvertes et ses influences. Chanteur, poète et slameur égyptien, Abdoulah Miaoui mêle notamment chant soufi, poésie, jazz, rock et spoken word dans une musique très libre, à la fois spirituelle et engagée. Et il sera lui aussi en concert dans le cadre du Festival Arabesque le dimanche 20 septembre à 16h30 sur un nouveau projet, cette fois-ci accompagné des trombonistes Robinson Coury et Jules Boitin, où sa voix profonde et lyrique se mêle aux sonorités des trombones dans un dialogue entre tradition musicale occidentale et orientale. Avant d'échanger avec Meryem sur les rencontres et les artistes qui ont participé à la création de l'album Family et qui l'accompagnent également sur scène, et puisqu'il est question de ce qui nourrit un univers artistique, nous allons d'abord revenir avec elle sur une ville qui occupe une place particulière dans son parcours. Casablanca, la ville où elle est née et où elle a grandi. Une ville avec laquelle le lien reste très présent, un attachement qui continue de l'accompagner et qui fait partie de son histoire personnelle.
1: C'est très difficile au fait de parler que c'est une ville de souvenirs, je dirais, plutôt que c'est la terre que j'ai rencontrée en premier. C'est mon chez-moi. Je ne sais pas, j'ai envie de dire qu'elle est paternelle, mais je ne dis même pas maternelle, je la pense. Elle est vraiment paternelle, c'est la ville de mon père. Et j'ai énormément de liens, un grand lien avec elle, bien que j'ai bien ce privilège de pouvoir vagabonder un peu autour de différentes villes, de les admirer, de découvrir et d'apprécier. Il y a toujours ce lien d'attachement avec la ville de Casablanca.

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1: Vous êtes bien sur les ondes de la radio L'Écho des Garrigues, 88.5 dans l'émission La Caravane Passe. Nous parcourons avec Meriem Abouloufa son dernier album Family à l'occasion de sa venue au festival Arabesque. Mais un album, c'est aussi une histoire de rencontres et de collaborations. Sur cet album, Meriem s'est entourée de plusieurs musiciens et arrangeurs qui ont participé à la construction de cet univers musical. Parmi ses collaborations, il y a notamment celle avec Luc Angers, multi-instrumentiste qui navigue entre plusieurs projets et développe également sa propre musique entre pop sensible et textures électroniques. Il a participé aux arrangements de l'album et accompagne aujourd'hui Meriem sur scène au piano et à la guitare. Elle nous explique comment leur collaboration s'est construite au fil de la tournée et comment ce lien entre les deux artistes a évolué au fil des concerts.
2: Alors, tout d'abord, je suis vraiment très fière et très heureuse de collaborer avec Luc Angers. Et je suis vraiment très heureuse de l'avoir vraiment présent sur l'ensemble des dates. Et ça m'apporte vraiment une assurance, je dirais. Pas une assurance, parce qu'aujourd'hui, on prend vraiment le rythme à jouer ensemble. C'est un plaisir que de jouer avec lui. Vraiment, c'est des moments de fun, j'ai envie de dire. C'est très agréable. Il y a une sorte de rituel limite qu'on se fait justement au rendez-vous de ces concerts. Et ça m'apporte vraiment beaucoup de joie et de gratitude aussi. Et puis, à savoir aussi que j'ai travaillé avec auprès de deux formidables arrangeurs qui sont Reed Willis, qui est aux États-Unis, et de David Koch, qui est en Suisse. Et donc, les deux, ils ont vraiment... on a discuté sur plein de musiciens, d'artistes qui sont vraiment très inspirants. On a fait des playlists, on a échangé plein de références.

0: l'instant, nous écoutions Moon, un titre de Meryem Abouloufa. Nous remercions Meryem de nous avoir accordé de son temps, pour sa disponibilité et d'avoir répondu à nos questions. Nous lui souhaitons un très beau concert à Montpellier et une très belle rencontre avec le public d'Arabesque lors du festival Arabesque le 13 septembre. Ça sera à 16h30 au théâtre Jean-Claude Carrière à Montpellier. Et pour terminer cet entretien, une dernière question. Si les spectateurs ne devaient repartir qu'avec une seule émotion après votre concert, laquelle aimeriez-vous qu'ils emportent avec eux ?
1: Ah, j'aime bien aussi cette question. Alors, j'aimerais qu'ils repartent avec le cœur plein positif, de positivité. Que ce soit vraiment bien plein. Et j'ai vraiment très hâte de vous rencontrer tous et puis de faire cette expérience de concert à Montpellier, parce que c'est mon premier concert à Montpellier aussi. Donc, j'ai très hâte.

Vous êtes bien sur les ondes de l'Écho des Garrigues dans l'émission La Caravane Passe. Après cet échange avec Meriem Abouloafa, je vous propose maintenant une rencontre avec Bijan Chemirani. Avec l'Antidote, Bijan Chemirani, Redi Haza et Rami Ralifé nous proposent une musique instrumentale où se rencontrent les cultures, les rythmes et les sonorités. Le trio sera en concert dans le cadre du Festival Arabesque le samedi 12 septembre à 16h30 au théâtre Jean-Claude Carrière à Montpellier. Maître du zarb iranien et des percussions persanes qu'il aime mêler au jazz comme aux musiques méditerranéennes, Bijan Chemirani croise ici sa science du rythme avec le violoncelliste albanais Redi Haza et le pianiste libanais Rami Ralifé qui joue avec maîtrise entre musique classique et sonorité électronique. Nous parlerons avec lui de l'origine du groupe L'Antidote, du zarb, de ses souvenirs d'enfance, mais aussi de cette musique aux accents cinématographiques.

0: À l'occasion de la venue de l'Antidote au Festival Arabesque, j'ai d'abord voulu savoir dans quel état d'esprit se trouve le trio à quelques jours de son arrivée à Montpellier, comment se sont passés les premiers concerts et est-ce que le spectacle continue encore d'évoluer au fil des représentations ?
1: On est très content de se retrouver à Montpellier pour ce festival. On s'est quitté il n'y a pas si longtemps parce qu'on a eu quand même une belle tournée au mois de juillet, avec notamment le Festival des Sud à Arles, une belle date dans le Théâtre Antique, qui s'est poursuivi. On est passé par Montreux, Marciac, quelques dates en Italie. Et c'est beaucoup de plaisir avec ce trio. C'est une belle amitié dans tous les sens du terme, musical et extra-musical. Voilà, on espère que ça transpire un petit peu sur scène, c'est cette complicité qu'on a. En tous les cas, ce plaisir à faire de la musique ensemble, tout simplement. C'est un spectacle, oui, qui évolue. En tous les cas, c'est toujours bien de jouer et de passer du temps à jouer ensemble sur scène, j'ai envie de dire, parce que les choses, ça fait avancer la musique, de passer du temps sur scène. Comme c'est un trio, pour moi, je fais j'aime bien les formules assez intimiste, que ce soit le duo et le trio, parce que ça laisse une place. On peut pas vraiment se cacher. On a naturellement une place assez grande, en fait. Et notamment aussi de l'espace pour improviser, même s'il y a une trame, même s'il y a des morceaux, des compositions. Voilà, c'est bien d'avoir des choses balisées. Mais. C'est en mouvement perpétuel.

0: toujours sur les ondes de l'écho des Garrigues, en compagnie de Bijan Chimirani autour du projet L'Antidote. Bijan Chimirani, comment est née l'idée de créer ce projet avec Ridi Haza et Rami Khalife? Qu'est-ce qui vous a donné envie de réunir vos trois univers musicaux?
1: C'est parti d'un producteur italien qui s'appelle Titi Santini, qui nous connaissait séparément, qui nous, en fait nous a réunis en se disant, voilà, peut-être que ces trois musiciens ensemble, ça peut être intéressant de les réunir et de voir ce qui peut se passer. C'est vraiment ce qu'on a fait. Juste avant que tout s'éteigne un petit peu, juste avant le Covid en fait. Donc on s'était réunis dans un studio en Italie, du côté de Sienne, et sans vraiment se connaître. Enfin moi, je connaissais le violoncelliste Ridi Haza, qui est basé depuis de nombreuses années dans les Pouilles, dans le Salento, parce qu'à l'époque il avait un duo avec une chanteuse qui s'appelle Maria Mazzotta, et il m'avait invité pour participer à leur album. Et Rami Khalife, je connaissais deux noms parce qu'il vient d'une fratrie, d'une famille de musiciens assez connue. Et on s'est retrouvés en studio, on a commencé à jouer ensemble sans trop se poser de questions en fait. Vraiment se laisser porter par les sonorités de nos instruments, par les idées qui venaient. Et en fait, on a construit de la musique comme ça. Et ensuite, comme je le disais, il y a eu le Covid. Donc tout le monde rentre à la maison, on a vécu la période qu'on a vécue, qui paraît loin derrière, mais en fait c'est pas si ancien que ça. Et sans savoir s'il y aurait une suite en fait, et dès que les choses se sont un peu calmées, toujours le même Titi Santini nous a rappelé en disant bon, mais voilà, maintenant on peut continuer. Et on s'est retrouvé à nouveau en studio, cette fois dans les Pouilles, et toujours un peu avec le même procédé, c'est-à-dire vraiment en improvisant. Et c'est à partir de ces improvisations qu'on s'est mis un petit peu à les organiser, j'ai envie de dire, à les cadrer un petit peu. Mais le matériau de base était vraiment l'improvisation.

0: Maintenant que nous savons comment est né ce projet de trio L'Antidote, j'ai voulu savoir comment trois musiciens venus d'horizons culturels différents parviennent à construire un langage musical commun.
1: Ben c'est des, je vais parler en tous les cas de mes collègues, c'est des musiciens qui sont très ouverts, qui ont un bagage musical qui est assez multiple, que ça soit c'est vraiment vrai pour Eddie et pour Rami. Ils ont un parcours classique, ils ont joué du jazz. Rami est libanais, du coup il connaît aussi la musique arabe, donc ça s'entend aussi dans les notes de son piano. Redi Haza, il est installé dans les Pouilles, mais il est albanais, donc il a aussi une culture des musiques des Balkans. Et voilà. Et pour moi, il y a une famille de musiciens, j'ai envie de dire, une famille de musiciens qui prennent du plaisir à essayer de créer des passerelles, à créer des ponts entre leurs cultures. C'est un peu comme si on a essayé de préparer un joli plat, plusieurs jolis plats ensemble, en mettant chacun nos ingrédients, nos couleurs. Donc voilà, c'était beaucoup de plaisir à fabriquer cette musique ensemble.

0: La caravane passe, l'écho des Garrigues 88.5, en compagnie de Bijan Chimirani. Mais une question se pose autour du nom du groupe. Pourquoi avoir choisi l'antidote ? Et contre quel poison votre musique cherche-t-elle à agir aujourd'hui ?
1: Alors, c'est une bonne question. Alors, je vous cache pas que c'était une idée. Malheureusement, c'est pas la nôtre. C'est une idée du producteur qui était assez inspiré. Alors, c'est lié à beaucoup de choses, évidemment. La musique, pour pas mal de gens, pas que pour moi, je pense, ça nous extirpe un peu des torpeurs actuelles, qui sont multiples. On va pas faire de la politique, mais quand même, il se passe un certain nombre de choses qui sont pas faciles. Et donc, la musique, c'est quelque chose qui, malgré tout, je pense, qui réunit, c'est une espèce aussi d'échappatoire, en tous les cas pour moi. C'est un espace où on peut encore se sentir bien, quoi, quelque part. Et l'antidote, le nom d'antidote, dans la genèse du projet, je parlais du Covid, qui était quand même on a tous vécu une période vraiment particulière et qui même depuis a eu un virage pour moi depuis cette période générale. Voilà, donc l'antidote, c'est un peu tout ça. Je sais pas si c'est très clair ce que je viens de raconter.

le zarb, c'est un instrument. D'ailleurs, il a deux noms, cet instrument. Le zarb, ça vient de d'arb, qui est en arabe la frappe. D'ailleurs, il y a un instrument, un cousin du zarb, qui est la derbouka. Je pense que ça a la même étymologie. L'autre nom, c'est tombak. Tombak, c'est comme les deux frappes principales de l'instrument. Et les deux sons onomatopées, le tom, ça serait le son grave, tom, bac, le son aigu. Et c'est l'instrument qu'on retrouve dans la musique classique iranienne. C'est un peu l'instrument de prédilection en Iran, de percussion. Et c'est un instrument qui est assez simple, en fait, parce que c'est un fût en bois d'une pièce qui est en fait creusée et taillée dans un arbre, souvent des fruitiers. Ça peut être du mûrier ou du noyer, notamment. Il y a aussi d'autres bois. Lequel, en fait, on tend une peau de chèvre qui est collée sur le bord de l'instrument. Et voilà, donc c'est un instrument qui est assez simple, mais qui a une technique digitale. Donc on joue, on frappe la peau avec tous les doigts des deux mains. Mais c'est un instrument que je trouve, en tous les cas, assez expressif, qui a beaucoup de dynamique, une palette de sons assez riche, qui parfois peut même évoquer et être assez mélodique, quelque part. Voilà, c'est un instrument, sa technique, et on peut dire ça, c'est intéressant, parce que est beaucoup basé sur la relaxation, en fait. Notamment les roulements, voilà, on envoie les mains, il y a une espèce de souplesse et de relaxation qui, en fait, enrichit le son, et plus on est relâché, et plus le son est profond sur l'instrument. Voilà. Et moi, c'est un instrument que j'ai eu la chance d'apprendre à la maison, parce que mon père était un joueur de zarb assez connu en Iran. Et voilà. Et moi, c'est en le voyant jouer à la maison, d'une part travailler tout seul, mais répéter avec d'autres musiciens iraniens ou autres, que peu à peu, ça m'a donné envie de. Voilà, j'ai un peu mordu au plaisir de jouer cet instrument. Moi, j'ai un souvenir, pour la petite histoire, mon père avait ramené d'Iran un petit zarb en papier mâché, que j'ai plus malheureusement, je sais pas ce qu'il est devenu cet instrument, mais sur lequel on avait mis une vraie peau, et en fait, le son était pas si mal. Donc dès que j'étais en âge de pouvoir l'attraper, assez vite, j'ai pris cet instrument, et j'ai des souvenirs de mon père qui répétait avec un grand maître des luths iraniens qui s'appelle Dariush Taloi. Ils étaient suffisamment sympas pour laisser un petit marmot venir au milieu d'eux pendant la répétition. Et en fait, comme eux, ils faisaient une belle musique, et moi, j'étais persuadé d'être partie prenante de cette histoire, alors que probablement je faisais n'importe quoi au milieu, mais voilà, j'étais dans un son. Donc c'est des souvenirs comme ça, en fait, de répétition à la maison, de voir passer des musiciens, de temps en temps participer avec eux comme je pouvais, et c'était hyper agréable. Ensuite, j'ai un frère aîné qui s'y est mis aussi assez sérieusement, et puis voilà, peu à peu, on a commencé à jouer ensemble vraiment à la maison, avec notre papa qui nous avait appris l'instrument, et mon frère, et puis on a fait un premier concert. Et ça s'est bien passé. En fait, par la suite, on a tourné, je ne sais pas, une vingtaine d'années à peu près partout. Donc c'est énormément, énormément de souvenirs.

0: Bijan Shimirani a également partagé la scène avec son père et son frère au sein du trio Shimirani. Je voulais savoir ce que cette expérience musicale en famille lui avait apporté et si elle avait changé sa manière de jouer. Est-ce que cette habitude du dialogue et de l'écoute lui sert encore aujourd'hui dans un projet comme l'Antidote?
1: Déjà, c'était tout bêtement une manière de passer du temps avec notre papa et ensemble. Même si, voilà, si on oublie la musique de deux minutes, il y avait tous les voyages pour aller jouer. Comme je vous le disais, on a vraiment eu de la chance de pouvoir aller en Asie, aux États-Unis, en Afrique. Donc, c'est plein de souvenirs comme ça de voyages en famille. Et puis notre père avait une humilité incroyable parce qu'il nous a vraiment laissé de la place dans ce trio. C'est voilà. Évidemment, il était là et c'était la source, mais il nous laissait nous exprimer pleinement, apporter des idées. Donc c'était un trio où chacun pouvait amener des choses. Donc c'est plein de souvenirs évidemment très forts et de musique aussi, hein, de musique, de préparation. Voilà, beaucoup de temps à préparer aussi les morceaux, à travailler ensemble pour chercher les sons qui allaient bien avec les autres, avec l'autre arbre, les polyrythmies. Et puis aussi, voilà, c'était un bout d'Iran parce que nous, on a grandi. Moi, j'ai grandi dans le sud de la France, du côté de Manosque. Et quelque part, en fantasmant un petit peu aussi le pays de mes origines, le pays de mon père, qui était assez abstrait. Et c'était aussi une manière de l'approcher un petit peu par ce biais-là, par la musique et par du temps passé avec lui. On avait aussi une manière de travailler avec mon père, comme ça se faisait dans le temps, dans les pays d'Orient, on va dire, c'est-à-dire une musique qui s'apprend de poitrine à poitrine, comme ils disent, en tous les cas de manière orale, dans une oralité. Ça passe pas par des partitions, ça passe par l'écoute. Et en fait, c'est une autre manière de penser la musique, un peu loin des canons de la musique occidentale, par exemple, où on est forcé de savoir lire, déchiffrer, etc. Mais à la fois, ça peut être un handicap pour pas mal de choses, mais c'est aussi une manière de travailler la mémoire, de travailler on parlait d'improvisation tout à l'heure, c'est aussi intéressant, évidemment. Et c'est un peu comme ça aussi qu'on a travaillé, effectivement, avec Rami et Reddy, c'est-à-dire sans s'envoyer des scores, comme on dit, et des partitions, mais en laissant la musique un peu apparaître, en se disant, ben voilà, ça c'est intéressant, là on peut creuser un peu plus, ou ça au contraire, ben non, c'est moins intéressant, on met de côté. Donc c'est un peu plus long parfois, parce que ça prend plus de temps on construit par strates un petit peu, on prend un chemin, c'est pas le bon, on laisse de côté, mais en même temps c'est intéressant parce que chacun peut vraiment apporter quelque chose. Et on parlait de cuisine tout à l'heure, c'est vraiment ça, on fait un petit plat, tiens, tu pourrais mettre un peu de telle épice, ça. Et on essaye de créer ensemble.
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0: toujours sur les ondes de l'écho des Garrigues. Nous venons d'écouter un titre du trio Chimirani, le groupe au sein duquel Bijan Chimirani a partagé la scène avec son père et son frère. Nous sommes toujours en compagnie de Bijan Chimirani autour du projet L'Antidote, en concert au Festival Arabesque le samedi 12 septembre à 16h30 au théâtre Jean-Claude Carrière à Montpellier. La musique de L'Antidote mêle les traditions persanes et méditerranéennes, mais aussi le jazz. Est-ce une recherche volontaire de votre part ou est-ce simplement le reflet de votre parcours et de vos influences à tous les trois?
1: Je crois que ce n'est pas vraiment conscient, effectivement. C'est plus les découvertes tout au long de nos parcours à tous les trois. On n'est pas du tout dans une position où chacun est le représentant détenteur d'une tradition qu'on doit à tout prix maintenir. Mais au contraire, comme je disais tout à l'heure, je crois que... Il y a beaucoup de musiciens, il y a une grande famille de musiciens maintenant qui justement essayent de créer des passerelles, de créer des ponts et de se retrouver quelque part qui est ni en Iran, ni au Liban, ni en Albanie, mais justement de créer un nouveau point géographique nouveau, quoi. Mais cela dit, de fait, on est quelque part aussi porteur de nos traditions, donc c'est en nous, quoi qu'il arrive. Dans notre histoire familiale à chacun, dans notre apprentissage, on a une partie de la tradition. Moi, je trouve que c'est quand même important de comprendre comment ça fonctionne dans la tradition avant d'essayer de faire des rencontres, en fait. C'est comme une langue. C'est bien de connaître l'alphabet, les mots, et puis ensuite, chacun peut créer dire ce qu'il a envie avec ça.

0: Nous écoutons dans cette deuxième partie d'émission la musique de l'Antidote, qui oppose le pouvoir de guérison de la musique au poison des temps présents. Et puisque nous avons la chance d'échanger avec Bijan Chimirani, j'ai voulu lui poser une question autour du voyage que semble raconter cette musique. Votre musique donne parfois l'impression de raconter un voyage. Lorsque vous jouez sur scène, où vous emmène-t-elle ?
1: C'est une bonne question. Et puis c'est assez variable selon les endroits. Le public nous renvoie aussi une certaine énergie parfois ou une écoute. Pour l'instant, il se trouve qu'on a plutôt un bel accueil avec ce trio et c'est super agréable de voir qu'on peut embarquer les gens sur des formats qui sont pas très courants. Il y a des morceaux, certains morceaux sont assez longs, ils peuvent durer parfois plus de 10 minutes. Et effectivement, c'est une musique qui a un côté un peu cinématographique, qui peut faire imaginer des paysages et un petit peu comme un voyage comme ça qu'on fait tous les trois et qui est, même si évidemment il y a des morceaux qu'on a un ordre de morceaux qu'on joue à chaque concert, mais par le fait qu'il y a beaucoup de plages improvisées, c'est différent tous les soirs. Et ça, je crois que c'est important aussi pour nous trois, que la musique soit pas trop figée et qu'elle laisse justement cette liberté d'intégrer des nouvelles choses à chaque fois.

0: Une musique qui emmène les spectateurs quelque part, qui les fait voyager, découvrir d'autres territoires, s'échapper l'espace d'un instant. Mais vous, Bijan Chemirani, lorsque vous êtes sur scène, êtes-vous toujours concentré sur la musique et sur chaque note? Ou êtes-vous, vous aussi, embarqué dans un voyage dont vous ne connaissez pas forcément la destination?
1: Ouais, bah des fois on peut se laisser. Ça, c'est quand tout va bien, quand tout est réuni et qu'on est dans un bon moment, ben on se laisse porter. On se laisse porter par. Je crois que c'est ce qu'on est pas mal à rechercher comme dans les musiciens, le moment où on réfléchit plus trop en fait, où il y a quelque chose un peu d'évident, on n'y arrive pas à chaque fois malheureusement. Dès qu'on commence à trop réfléchir à ce qu'on fait, on perd un peu la magie du moment et ça peut mettre, on peut se mettre nos propres barrières comme ça. Mais et puis je crois qu'il y a la notion de plaisir aussi qui est vraiment importante et vraiment de plaisir de jouer, de plaisir d'être sur scène, de partager un moment de musique avec ses amis musiciens, mais avec les gens qui sont là aussi. Et si on y arrive, encore une fois, on n'y arrive pas à chaque fois, hein, parce que il y a plein de facteurs qui peuvent perturber ça, mais quand on y arrive, c'est là où on est le plus vrai et où on est le plus vrai musicalement aussi, je veux dire.

Ainsi se termine notre entretien avec Bijan Chemirani. Vous pourrez le retrouver avec le groupe L'Antidote aux côtés du violoncelliste albanais Redi Haza et du pianiste libanais Rami Ralife lors du Festival Arabesque le samedi 12 septembre à 16h30 au théâtre Jean-Claude Carrière à Montpellier. Nous remercions Bijan Chemirani pour sa disponibilité et pour cet échange très chaleureux qu'il nous a accordé sur l'écho des Garrigues. Nous remercions à nouveau Myriam Abouloafa, que vous avez pu écouter dans la première partie de cette émission, avec qui nous avons également échangé à l'occasion de sa venue au Festival Arabesque le dimanche 13 septembre à 16h30 au théâtre Jean-Claude Carrière. Et je vous donne rendez-vous la semaine prochaine pour une nouvelle émission de la Caravane Passe. Ciao, ciao.

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2: Détendues, souriantes ou dévastées, nous traquons l'élégance et la qualité, tels des explorateurs en quête de l'unique orchidée.

0: Bonsoir à toutes et à tous, il est 17h, vous écoutez l'émission Chimère Sonore sur l'écho des Garrigues 88.5 à Montpellier. Pour cette mensuelle de l'émission, on reçoit Paul, aka Greenwasher, qu'on a déjà reçu dans l'émission l'année dernière. On va discuter ensemble un petit peu d'actualité, de ses projets pendant un petit temps, avant de lui laisser présenter sa sélecta du jour, où il fera aussi des petites interventions au micro pour parler de sa sélecta. Bonsoir Paul.
1: Bonsoir Anna.
0: Comment tu vas?
1: Bah ça va très bien, écoute, je suis content d'être de retour après cet été intense, voilà.
0: On se retrouve une nouvelle fois derrière les micros de l'écho ensemble.
1: Ouais, ça fait plaisir.
0: Oui. Alors ton projet a un petit peu évolué depuis la dernière fois que t'es venu dans l'émission, c'était sous le nom de Greenwasher, au tout début c'était le troisième invité je crois de l'émission. Ouais. Aujourd'hui ton projet c'est Paul.
1: Ouais, P3OL.
0: Avec une écriture un peu geek, on ne sait pas trop comment le prononcer.
1: Je sais pas trop non plus, mais bref. Pour moi, enfin voilà, ça m'a plu, P3OL. Ça fait pétrole un peu.
0: Pétrole, oui, j'avoue. On pourrait le lire comme ça.
1: Ouais.
0: Donc le projet est toujours sur des styles un peu expérimentaux, IDM, glitch, tout
1: ouais,
0: ça, ambiante.
1: En gros. J'ai changé de nom parce que voilà, j'avais un peu envie de changer de direction artistique sans trop savoir non plus où j'allais. L'idée, notamment sur SoundCloud, c'est de plus forcément être dans la production musicale et le partage de ma production musicale, mais plus partager des émissions de radio et faire un peu un travail de recherche, entre guillemets, de recherche musicale, d'essayer de dénicher des trucs intéressants et de partager quoi, partager la musique des autres. Et après pour ce que je produis moi-même, je sais pas ce que j'en ferai.
0: On va y venir après, on va en parler. Ouais.
1: Oui.
0: Mais le DJ set après ça consiste aussi à faire découvrir un petit peu toutes nos pépites et ça je trouve que tu le fais très bien dans ton émission d'Epic Mind du coup, que tu présentes également mensuellement sur l'écho.
1: Ouais.
0: Tu veux nous en dire deux mots un petit peu sur l'évolution d'Epic Mind qui a commencé il y a 2 ans aussi à peu près, en même temps que Chimère Sonore.
1: C'est ça, Epic Mind, du coup, c'est une émission qui a lieu tous les troisièmes mercredis du mois sur l'écho des Garrigues, le soir, de 18h à 19h30. Et à l'origine, le but, c'était de vraiment consacrer l'émission à des artistes en particulier que j'affectionnais beaucoup sur SoundCloud, dans une niche un peu musicale qu'on appelle la Brain Dance. Et héritage en fait de
0: l'IDM d'Aphex Twin.
1: Voilà. Vraiment Aphex Twin, c'est lui qui a un peu donné, qui a inventé ce terme brain dance, la danse du cerveau. Et du coup, au départ, c'était ça. Je me focusais sur un artiste et après, je partageais ses musiques avec des petites anecdotes sur l'artiste en question. Puis après, j'ai dérivé, je me suis plus concentré sur des. Chaque émission était dédiée à une année. A commencé par 1993 et j'ai essayé de dénicher des morceaux sympas de ces années-là. Et puis dernièrement, je me suis plus tourné vers quelque chose d'actuel pour arrêter un peu de
0: cloisonner,
1: fantasmer sur le passé et me tourner un peu vers l'avenir. Voilà. Et du coup, la prochaine émission, ça sera sûrement encore ça, mais ça va changer.
0: Il y a de l'évolution depuis le début du projet.
1: Tu essayes
0: de changer un peu les formats, de vraiment te diversifier.
1: Ouais.
0: C'est top.
1: Bah, c'est vrai que c'est un peu aussi une recherche du coup un peu personnelle quoi, que je partage. Voilà.
0: Moi, je vous recommande grandement les recherches de Paul dans son émission d'Epic Mind du coup sur l'écho. C'est aussi le mercredi. C'est le deuxième, c'est ça?
1: Le troisième.
0: Le troisième.
1: Et toi,
0: c'est le deuxième. Toi, c'est le troisième.
1: Toi, c'est le deuxième.
0: Ouais, c'est ça. Oui, on se relaye. Et donc tes émissions sont écoutables sur le SoundCloud de l'écho, c'est ça? Ou sur le tien?
1: Sur le mien.
0: Sur le tien.
1: Et sur celui de l'écho aussi.
0: Oui, oui, ils sont repartagés, ouais. Super.
1: Donc allez écouter.
0: Tu veux nous parler un peu des dernières découvertes musicales récentes que tu as faites?
1: Oui, faut que je réfléchisse un peu. alors faudrait que je retrouve... Il y a un artiste que j'ai découvert là sur SoundCloud qui au début justement m'a semblé m'a un peu mis le doute, est-ce que c'était vraiment, enfin est-ce que c'était de l'IA ou pas, etc. Parce que je trouvais ça très bien et étonnamment enfin, l'artiste très productif et super bien. En plus, des trucs un peu que j'avais jamais entendu avant et j'étais, moi, quand même, c'était bizarre. Enfin, voilà, ça m'a un peu étonné. Et cet artiste, c'est Ars Myth, A-R-S-E-M-Y-T-H. Bon, là, on n'a pas prévu de morceau à passer direct.
0: On peut en trouver un pour juste après. Ouais.
1: On pourrait. Ouais, pour après. Faut que j'en retrouve un. Il y en a un, il m'avait vraiment, vraiment marqué. Il faut que je le retrouve.
0: On va trouver ça. Tu peux me réappeler le nom Ars, A-R-S
1: A-R-S-E-M-Y-T-H. Ou si tu vas sur mon SoundCloud et que tu vas dans les favoris, peut-être que tu vas retrouver.
0: Oui, je pense. Ça va être assez facile.
1: Et le titre, punaise.
0: Et elle t'a interpellé pourquoi cette track?
1: Parce qu'elle était. En fait, il y avait bien ce mélange de dynamique, enfin, de kick techno assez rapide, sans être forcément imposant, et puis avec une mélodie qui m'a vachement. Qui m'a touché, quoi. Et un peu le type de son, le type que j'aimerais bien entendre en free party, parce que des trucs qui sont assez technoïdes et un peu électroniques, quoi, ouais. Mais en même temps avec une bonne un bon esprit, quoi, je sais pas.
0: On va essayer de la trouver pour la fin de l'interview. Ouais, maintenant, ouais. On va continuer de discuter.
1: Ça met un petit, ouais. Un petit teaser.
0: C'est ça. Et ouais, du coup, on va écouter ça après. Et tu as parlé d'IA. Pourquoi ça t'a interpellé au niveau de l'IA? Cette track, elle était trop parfaite, elle était trop.
1: Ouais, en fait, c'était un. C'est un compte, typiquement, où il y a énormément de morceaux publiés. Des morceaux publiés aussi très fréquemment. Et du coup. Je me suis dit, c'est bizarre. Enfin, tu peux pas faire autant de morceaux
0: aussi rapidement.
1: Et puis surtout que moi, quand je tombe sur des comptes comme ça, j'écoute les morceaux un peu vite fait. Et en écoutant un peu vite fait comme ça, je trouvais que les morceaux étaient quand même variés, étaient quand même assez bien et tout. Et du coup, de me dire assez vite, non, mais c'est peut-être pas humain. Enfin, voilà, c'est peut-être aussi de l'IA en fait. Ouais. Et aussi des comptes qui ont un peu cette stratégie de commenter énormément de morceaux d'autres artistes, de partager énormément de morceaux d'autres artistes pour se faire connaître. Et un peu en mode, c'est une stratégie qui fait un peu usine, quoi, tac, tac, tac.
0: Ouais, je vois.
1: Voilà, pour un peu envahir, enfin, je sais pas comment dire.
0: Pour faire du réseau, pour essayer de remonter dans l'algorithme.
1: Voilà, ouais. C'est ça, jouer un peu avec les algorithmes. Mm-hmm. Et du coup, des pratiques qui peuvent aussi faire penser à des pratiques de bots.
0: De spam, de bots, ouais, voilà. Complètement. Ouais.
1: Même si, en fait, il y a des artistes, des gens qui le font aussi, parce que c'est aussi une manière de se faire connaître.
0: Oui, je suis assez active, moi, sur SoundCloud. Voilà. Surtout au début, j'étais très active. Ouais. C'est vrai que ça permet beaucoup d'échanges. Au final, oui. Tu reçois des messages, tu parles avec des artistes aussi.
1: Ça reste, en fait, ouais, ça fonctionne. Donc, c'est normal que les gens le fassent.
0: Au départ, c'était une communauté qui était vraiment humaine, SoundCloud. Ouais. Donc, c'est vraiment pas évident de s'y retrouver maintenant.
1: Oui, il paraît qu'au début, c'était, y avait même des groupes que tu pouvais faire.
0: Ouais.
1: Bon, une époque que j'ai pas connue, du coup. Mais et après, en regardant un peu plus près, en écoutant un peu plus de manière un peu plus attentionnée ce que faisait cet artiste, j'ai senti que c'était quand même pas de l'IA. Parce que j'ai vu qu'en fait, il y avait ces morceaux n'étaient pas tous bien, il y avait certains morceaux qui étaient. Enfin, on voyait qu'il y avait c'était juste un peu des expérimentations, un peu de la recherche. Et du coup, parfois, il y avait des petites pépites et parfois des trucs un peu, juste un peu de recherche musicale, sonore.
0: Après, s'il a pratiqué pendant des années et que sa pratique est quasiment parfaite, ça peut être très difficile de distinguer. En fait, on va venir à un sujet d'actualité là, dont on peut débattre pendant ce talk. Mm. C'est vrai que qu'est-ce qui pourrait définir en fait, que la track reste humaine en fait? C'est sur quoi on va se baser dans le futur pour être sûr?
1: Comment différencier ce qui va être... humain de ce qui ne va pas l'être. Comment un peu garder... comment pas se faire avoir aussi pas, ouais. Et comment pas se faire submerger aussi par des... Où est-ce qu'on pourra trouver aussi des morceaux où on a une sorte de garantie que c'est fait par des êtres humains
0: Il faut trouver les plateformes qui s'engagent contre l'IA. Après, est-ce qu'elles-mêmes ont le pouvoir de garantir les choses? Est-ce que ça ne va pas évoluer suffisamment pour que même les algorithmes ne puissent plus le détecter? Je ne sais pas. Après, c'est dans les métadonnées. Je pense que c'est obligatoire d'avoir des choses qui sont mentionnées quand ça sort d'une IA. Après, si ça a été retravaillé, repassé dans un logiciel et re-exporté en fichier audio, tu n'as plus...
1: Il y a plein de... Même pour les images, il y a plein de manières de contourner un peu ces...
0: Contourner les métadonnées, Là, pour le coup, il y a Bandcamp qui s'engage contre l'IA à 100% dans ce qu'ils ont dans leur catalogue. Donc, ça reste une bonne source pour diguer, je pense.
1: C'est une des seules, en plus.
0: C'est une des seules, il me semble.
1: C'est un premier pas, quoi. Et je pense, après, ça va perfectionner parce qu'ils verront bien que c'est possible de contourner ça.
0: C'est ça.
1: Puis après, moi, je miserais bien aussi sur, du coup... moi, une de mes... Une petite théorie aussi que j'aurais, c'est que, en fait, à l'origine, le rôle des DJ était de justement d'aller chercher de la musique, d'aller chercher des choses qui n'étaient pas accessibles au plus grand nombre et de le présenter, de le partager. Aujourd'hui, ce rôle-là, il est un peu perdu puisqu'en fait, la musique est accessible
0: à tous,
1: de manière ultra facile. Tout le monde, finalement, écoute vraiment des choses très différentes dans son coin. Énormément de monde est aussi DJ, et du coup je me dis peut-être que maintenant le nouveau rôle du DJ, ça sera peut-être d'aller chercher des morceaux qui sortent du lot par justement leur humanité.
0: C'est des morceaux qui ont encore été produits par des humains.
1: Que ça, potentiellement, ça pourrait être ça, quoi.
0: Complètement.
1: L'enjeu maintenant qui se joue.
0: D'aller chercher ce qui n'a pas été publié sur les catalogues grand public, vraiment à la source, en échangeant entre nous, entre DJ, en s'envoyant les choses aussi, contourner un petit peu tous ces canaux.
1: Genre, on s'échangerait juste des CD ou des clés USB.
0: C'est pas
1: sur le net, quoi.
0: C'est ce qu'on faisait déjà avant, revient. Ça va peut-être être une façon de combattre l'IA aussi, de revenir au physique et à des choses.
1: Et comme ça ne serait pas sur le net, on est sûr que ce n'est pas volé non plus, entre guillemets, par l'IA.
0: Mais ça peut se retrouver sur le net de façon très simple, en fait. Tous ceux qui ont des lecteurs de CD.
1: Oui, c'est vrai.
0: Tu peux le ripper.
1: Le but, ça serait justement
0: de le protéger.
1: D'être honnête et justement de savoir que c'est précieux et de le garder et de ne pas le diffuser.
0: Il va falloir dire à Pioneer Alpha Theta de remettre des lecteurs CD sur leur platine, alors. Parce que les dernières platines ne lisent plus les CD.
1: C'est vrai, j'avais pas pensé à ça.
0: On est même passé sur des platines maintenant qui sont capables de se connecter à un cloud où sont tes morceaux. Donc, tu peux arriver avec juste une connexion Wi-Fi, te connecter à ta bibliothèque, en fait.
1: Ta bibliothèque SoundCloud, bim.
0: J'ai jamais eu l'occasion de tester ce cloud-là, mais ça me paraît encore compliqué à mettre en place au vu des connexions Wi-Fi dans certains clubs où vraiment t'es en sous-sol ou t'es vraiment loin et tu captes pas forcément le réseau de l'extérieur. Même la Wi-Fi qui a du mal à marcher dans certaines pièces, c'est compliqué.
1: Ça serait dommage qu'à un moment t'aies un morceau qui marche pas juste parce que ça frise.
0: Non, je fais pas assez confiance à la Wi-Fi pour ça encore. Il va falloir évoluer un petit peu là-dessus sur le débit Wi-Fi et tout. Mais l'IA dans la création musicale, gros sujet, quoi. C'est vraiment, il y en a tellement de choses à dire.
1: Mais toi, quand on discutait tout à l'heure, tu disais qu'il y avait un truc qui faisait qui rendait le truc humain, et moi je trouvais ça pas mal.
0: Pour moi, ce qui va continuer à rendre le DJ set ou la production humaine, c'est le fait qu'il y ait de l'erreur. Peut-être que ce soit pas parfait, parce qu'au final, c'est peut-être la seule chose qui nous différenciera de l'IA plus tard, en fait, des productions IA. Donc le bug humain, en fait, tout ce qui peut résulter d'un problème de concentration, d'une petite erreur de calage, pour le DJ set, je parle, mais pour la production aussi.
1: Et l'erreur qui peut aussi devenir du coup un truc génial, parce que c'est une heureuse erreur et un truc...
0: Une heureuse erreur, comme l'a été les acides avec la TB-303 à l'époque.
1: Des choses
0: dont on reparle souvent en interview, cette relation au bug, mais ça revient souvent,
1: Un truc qui n'était pas prévu, qui finalement est un bug, devient... c'était ça pour la
0: TB-303. On devient en fait quelque chose qui lance des nouveaux styles autour de l'acid house et tout ça, quoi.
1: Et qui a influencé toute la musique électronique, quasiment. C'est dingue.
0: Complètement, de la trance à la techno, en passant même par du zone tempo, le psy bien, plein de choses qu'utilise ses sonorités acides au final.
1: Mais c'est pour ça que c'est important, je pense, de... un peu de limite maintenant, de se forcer à ne pas tout contrôler, quoi.
0: Ouais.
1: se forcer. Bah là, il y avait Platine qui venait pour jouer à
0: ouais,
1: l'oreille.
0: On s'est entraîné sur un petit peu. Ouais, se forcer à utiliser.
1: Ses sens, ouais, ses oreilles. Et du coup, bah, sûrement que le résultat, bah, y aura des erreurs dans les DJ sets, mais c'est normal. Mais en fait, ça rendra le truc plus intéressant.
0: Complètement. Ouais, le calage à l'oreille, quand tu es habitué à être sur ton ordinateur, tu peux pas forcément le travailler parce que tu as toujours les choses sous les yeux. Donc, se détacher du visuel en tant que DJ, c'est pas simple. Ouais. Faut avoir le matériel pour, et souvent, c'est du matériel ancien ou des vinyles, donc tout le monde n'a pas forcément accès. Un petit conseil que je peux donner, c'est de mettre un post-it sur son écran.
1: Ouais.
0: D'avoir juste le nom de la track au final, et on cache la courbe, c'est une première étape. Après, on cache le BPM, c'en est une autre.
1: Ouais.
0: Petit à petit, on s'approche du setup vinyle.
1: Tu fais un petit saut dans le vide, tu te fais confiance, t'essayes. Et il y a un truc qui est marrant, c'est que j'ai remarqué dans des sets techno que c'est justement au moment de la transition où les kicks commencent à se superposer et qu'on sent un petit décalage entre les deux kicks, que les gens ils commencent à danser encore plus. Parce que je pense que tout le monde capte qu'il y a un truc qui change et du coup que ça devient intéressant.
0: C'est une nouvelle dynamique,
1: Il y a un groove qui se crée ou je sais pas quoi.
0: C'est une remarque qu'on m'a déjà faite aussi, que vraiment quand c'est décalé, quelqu'un m'a dit il n'y a rien de plus intéressant à écouter qu'un DJ qui est à peine décalé et qui se recale en quelques secondes et qui rattrape l'ambiance.
1: C'est trop bien.
0: Moi, je le vis pas trop en tant que public, je suis plus de l'autre côté, mais je comprends la vibe. Et c'est vrai que ça rattrape souvent les gens, ils sont là à t'encourager plutôt que...
1: Oui.
0: Plutôt que de dire, ah ben non, c'est pas calé, enfin, ça c'est une minorité en fait. La plupart des gens n'entendent pas, il n'y a que les DJ qui vont l'entendre ou la technique.
1: Ouais. Et puis, même je pense que physiquement, humainement, on a un attrait à justement des trucs un petit peu décalés parce que c'est ça qui va nous faire un peu bouger.
0: L'utilisation du contretemps peut être intéressante aussi. Il y a plein de façons de détourner le mix au calage tempo au final. Ouais. Que ce soit avec des harmoniques dans l'ambiance ou avec le contretemps, avec plein de choses à faire.
1: En harmonique
0: En harmonique, par exemple, tu as deux tracks ambiantes qui n'ont pas de kick, donc pas de rythmique, qui ont la même harmonique, tu vas pouvoir les superposer sans qu'elles soient au même BPM. Juste avec ton oreille, sans forcément qu'il y ait un calage tempo.
1: Okay. Elles sont décalées en termes de...
0: De BPM, mais au niveau de mélodie, elle colle, du coup, il n'y a pas de structure rythmique, donc c'est que du drone, ça passe.
1: Et du coup, il y aurait peut-être un décalage dans les boucles, mais en fait, ça...
0: Il pourrait, mais c'est tellement fluide avec l'ambiance, tu rajoutes deux, trois petits effets, t'arrives vraiment à créer de nouvelles choses à partir de la source sonore, au final.
1: À tester,
0: c'est intéressant à essayer. Mais c'est pas évident par rapport à tout ça, quoi. Surtout, toi, t'es producteur en plus, t'as pas forcément envie que tes productions alimentent l'IA.
1: C'est un peu aussi ma peur. Maintenant, on sait que tout ce qui est sur Internet maintenant, on le disait beaucoup il y a quelques années, et moi, ça me sortait un peu, je m'en fichais, que tout ce qui est sur Internet ne t'appartient plus. Mais moi, ça ne me dérangeait pas que ma musique ne m'appartienne plus. Mais par contre, maintenant, ce qui va me déranger, c'est qu'en fait, ma musique soit utilisée, que mes idées soient utilisées par d'autres personnes, ça ne me dérange pas. Au contraire, limite, c'est même un but. Mais de pouvoir donner des idées à d'autres artistes. Mais par contre, que ça soit utilisé par l'IA, là, ça me dérange énormément.
0: Ça se comprend.
1: Et oui, il y a de plus en plus j'entends de plus en plus que l'IA, c'est du vol. En fait, elle vole les productions d'autres personnes. Et voilà, moi, j'ai pas envie que ma musique soit volée. Moi, j'ai envie que elle soit partagée, utilisée par d'autres êtres humains, mais pas volée par l'IA. Parce que l'IA, en fait, n'a aucun respect pour ta musique.
0: Non, on va s'en servir pour alimenter sa base de données s'en servir comme référence. Ouais.
1: Et c'est une usine, quoi. Elle va juste reprendre ton idée qu'elle n'aura jamais eue elle-même. Et elle va...
0: On va t'en sortir autre chose basant sur ce que toi, t'as créé et sur ta créativité.
1: Après, peut-être que ce que je fais n'intéressera jamais l'IA, mais voilà, dans l'idée, quoi. Et donc, du coup, tout enlever d'internet, je sais pas comment
0: je sais pas trop comment
1: se prévenir de ça parce que bah, on a aussi envie que notre musique soit, que la musique soit partagée, qu'elle soit...
0: Oui, complètement, qu'elle soit écoutée.
1: Écoutée par d'autres.
0: Mais ouais, c'est vrai que même en passant par Bandcamp qui va s'engager anti-IA, bah, ils peuvent pas s'engager contre le fait que ta musique elle va quand même alimenter les bases de données, vu qu'elle est écoutable en ligne. Donc c'est... on va pas revenir au physique, comme on disait tout à l'heure, et garantir que ton support, il soit pas transférable sur numérique, et ça me paraît compliqué.
1: Oui, même les vinyles, tu peux les transférer sur numérique.
0: Bah, il suffit d'avoir de quoi enregistrer le son qui sort, au final, et voilà, tu vois. De la même manière qu'on enregistrait la radio sur des cassettes à l'époque, en mode pirate. Donc au final, est-ce qu'on peut vraiment passer à travers ? Je sais pas.
1: Je sais pas, ou alors rester dans des... Bon, après, nous, on est quand même dans des niches. Dans des petites bulles, mais bon... ouais, c'est plus un aspect éthique, quoi, un peu c'est idéologique.
0: Mais ça se comprend totalement, hein, je suis d'accord avec toi, sur toute la ligne là-dessus. Après, on peut imaginer aussi, ça peut être des évolutions vers la prestation live aussi. Donc quelque chose que, qui sera justement, qui va exister dans le direct, dans l'instant, et qui sera enregistré nulle part.
1: Que ça soit uniquement du live. Que... Mais ça encore, moi je me demande aujourd'hui avec c'est dur pour beaucoup d'artistes qui aimeraient justement se produire en live. C'est dur de trouver des lieux, des dates, etc.
0: Complètement.
1: C'est saturé, quoi. Du coup, faire des trucs uniquement en live et qui n'existent nulle part ailleurs. Mais bon, si c'est pour le faire une seule fois, après une seule fois par an, pourquoi pas.
0: Oui, le faire évoluer,
1: ça serait la solution, que du live. Et...
0: ouais, ça peut être une évolution du projet aussi, à voir.
1: Et que les gens aient conscience que c'est juste unique sur le moment, et voilà.
0: Ouais.
1: C'est pas enregistré, c'est...
0: C'est juste un truc instantané, éphémère, et ça n'existera que là et dans l'instant, cette fois-ça.
1: Ça serait super intéressant. Ouais. Enfin, je pense qu'il y aurait une autre relation, du coup, à la performance.
0: Complètement, après, est-ce que les gens suivent ce genre de choses tellement ils sont habitués à avoir des réécoutes en streaming, des trucs qui se répètent, ça pourrait se développer.
1: Plein
0: de questions, justement, peut-être on aura l'occasion d'en reparler dans un an autour d'un autre talk.
1: Alors, on va suivre ça. Où en étions-nous
0: 10 ans plus tard, à l'écho derrière les micros. Alors, est-ce qu'on a été dépassé par l'IA?
1: Ça peut être marrant.
0: Et mais du coup, là, ton dernier EP que tu as sorti récemment... ça va être le dernier EP public
1: Peut-être. C'est vrai que... j'ai sorti un EP avant l'été, là. Sur le label Pata Negra, un label marseillais de copains d'enfance. Et lui, il est sur Bandcamp. Alors du coup, on a choisi de ne pas le mettre sur Spotify ou sur d'autres plateformes de streaming. Il est juste sur Bandcamp et SoundCloud.
0: Plus safe.
1: Ouais, parce que je rappelle aussi que Spotify, du coup, il y a une problématique liée aussi au à comment ils rémunèrent les artistes, qui est assez inégale.
0: Beaucoup, beaucoup de problématiques derrière Spotify.
1: Spotify, c'est une grosse entreprise et ils sont pas tout blancs, quoi. Ils traînent quelques casseroles, quoi. Voilà. Bandcamp où c'est gratuit sur blanc, enfin, et l'EP est en prix libre aussi, et c'est sympa.
0: Donc le label c'est Pata Negra Records.
1: Pata Negra.
0: Big up à eux s'ils nous écoutent.
1: Big up Pata Negra, qui font un peu ils soutiennent surtout la scène, la nouvelle scène, et pas attaché à un style particulier.
0: Ok, ça c'est cool.
1: Ouais.
0: Bon esprit.
1: Ouais, très bon esprit, très sympa.
0: Tu veux nous parler rapidement de la Selecta que tu vas jouer aujourd'hui ?
1: J'ai choisi de présenter que des morceaux que j'ai faits et qui n'existent pas justement sur les plateformes, qui n'existent pas, qui sont juste sur mon ordi. Et c'est des morceaux... Autant des morceaux qui datent d'il y a 6-7 ans, mes débuts, quoi, et des morceaux très récents.
0: Donc un set full exclu, incroyable.
1: Exactement. Et je vais pas forcément les mixer, là ça va être voilà, je les mets, c'est une écoute. Je vais donner quelques petites anecdotes sur certains morceaux.
0: Trop bien.
1: Voilà.
0: J'adore le format, ça change.
1: Voilà, tranquille.
0: Non, mais trop chouette. Ben, je vais te laisser venir t'installer au platine tranquillement. Merci pour ce petit moment d'échange.
1: Peut-être essayer de trouver le morceau vite fait.
0: Ah oui, viens, viens le trouver. Là, moi, je vais annoncer un petit peu la suite de la soirée et des émissions pendant que Paul cherche le morceau. Comme ça lui laisse le temps de s'installer.
1: Ouais.
0: Donc pour Chimère Sonore, nous, on va se retrouver le mois prochain, le 14 octobre, donc second mercredi du mois, toujours de 17 à 19h. Et ce soir, à la suite de l'émission, donc à 20h, vous pourrez retrouver Culture Électronique pour la suite de votre soirée. On va s'écouter donc ce petit morceau dans un instant. Je rends l'antenne en attendant et on revient très vite pour Chimère Sonore.

Toujours dans l'émission Chimère Sonore, avec Paul, on va s'écouter ce petit morceau dont on parlait en début d'émission de Arsmith, du coup, Mooncake, et ensuite on écoute Paul avec sa sélecta du jour au platine. Bonne soirée sur l'écho.

Et bonjour, du coup, c'est moi, c'est Paul. Là, il y a une sorte de... Un son très sympa aussi. Et je m'entends pas dans le casque, je sais pas si c'est bon, on va dire. Rebonjour, du coup, après ce morceau de Ars Myth, qui, moi, m'a vraiment beaucoup plu. C'est à mon tour du coup de passer des morceaux de issus de ma production. Là, le morceau que je vais vous jouer, il s'appelle Test 105 numéro 3. Sur ce morceau et sur beaucoup d'autres morceaux que j'ai fait, en fait, l'idée c'est de laisser tourner une boucle et de s'amuser avec. Donc, je m'amuse avec l'écho, la reverb et d'autres trucs que je comprends pas vraiment sur les différents éléments de la boucle. En fait, c'est pas simplement un ajout et un retrait d'éléments. Là, quand tu écoutes bien, en fait, tout est déjà là, dès le départ. Et tout doucement, tout change de place. Et dans le flow continu de cette boucle, il y a certains éléments qui sont mis en valeur, qui repartent. Certains qui occupent le fond de l'espace, qui se déplacent et finissent par te chatouiller l'arrière du crâne. Là, la musique prend une vraie dimension sonore, ça occupe l'espace. Et c'est le son qui bouge, c'est les sonorités. À l'ancienne, en fait, c'était ce qui, à mon avis, ce qui se faisait en techno-électro. Ceux qui composaient avec des machines pouvaient pas modifier indéfiniment ce qu'ils faisaient comme nous aujourd'hui avec un ordinateur et un logiciel. Et du coup, là, c'est ce que j'essaye de faire, faire un minimum de couches de modification, c'est-à-dire partir d'une boucle au départ et finalement les modifier un peu le temps du morceau, quoi, pour que ça reste quand même spontané. Et ça me force à exprimer quelque chose avec peu. Et aussi, j'essaye de garder ces petites erreurs, ces imperfections. Parce que justement, comme on le disait tout à l'heure avec Anna, c'est ce qui, à mon avis, rend la musique humaine. C'est ce qui permet de se l'approprier aussi. Parce que les trucs trop parfaits, trop travaillés, ça m'impressionne. Mais ça a tendance aussi à m'ennuyer à force. Et parfois, ça me donne même envie de tout arrêter. Ça me décourage. Parce que j'ai l'impression que j'atteindrai jamais ce niveau de perfection, quoi. Donc c'est dommage finalement, et à mon avis c'est pas le but de la musique. Allez, c'est parti pour test 105 numéro 3.

Alors là, l'idée était de revenir à ce que j'ai pu faire un peu à mes débuts, là. Des morceaux bien progressifs, où chaque élément est important, a une place bien définie, sans en faire trop, juste assez. Et où la force et la répétition, les boucles qui finissent par nous faire lâcher prise. Des morceaux qui semblent ne pas beaucoup changer, qui semblent simples, mais qui nous surprennent au bout d'un moment lorsque l'on remarque que des éléments que l'on n'avait pas... lorsqu'on remarque des éléments qu'on n'avait pas remarqués au début. Et j'ai remarqué que lorsque les morceaux étaient assez immersifs, étranges, good vibe, mais réellement forts émotionnellement, il n'y avait pas besoin de trop complexifier. Au contraire, la place que tu laisses dans le morceau par sa simplicité, c'est une place que tu laisses dans le cerveau de l'auditeur, et l'esprit s'envole. Ce qui est difficile avec ce genre de morceau, cela dit, c'est que du coup, il y a la tentation de toujours rajouter quelque chose à chaque écoute et de ne pas s'arrêter à temps. Et pour que cette simplicité fonctionne, si le morceau est intéressant dans son essence, il faut que le morceau soit intéressant dans son essence, dans son idée principale. Et c'est pas facile.

ça, c'est un morceau dédié à mon fils quand il avait 5 jours. Je l'ai voulu calme, apaisant, sans percussion.

Et après ce morceau censé être apaisant, un morceau que j'ai fait le lendemain, donc quand il avait 6 jours.

Bon, alors le son à venir, j'avoue que je sais pas du tout comment il va sonner sur les enceintes et sur la radio. En tout cas, dans mon casque, il sonne bien. Donc on va voir. C'est un test.

Pour terminer cette petite parenthèse technoïde, je vais jouer un vieux morceau que j'ai redécouvert, qui m'est finalement totalement étranger, parce qu'en fait j'ai aucune idée de comment je l'ai fait, et aujourd'hui je le comprends pas en fait, et je saurais pas le reproduire, enfin je saurais pas reproduire le même genre de morceau. En fait c'est un peu comme si un autre artiste l'avait fait. Et en fait, ça me va très bien. C'est peut-être pour ce genre de surprise que je fais que je fais ça finalement. C'est une fenêtre sur une partie de ce que j'étais, et c'est une sensation très étrange de réécouter les émotions passées.

Et puis la petite dernière, le dernier morceau qui s'appelle Big Galaxies Expire Seldom, qui est un morceau que j'ai modifié tout récemment, un vieux morceau que j'ai modifié tout récemment et que j'ai envie d'entendre sur les enceintes de l'écho et de passer à la radio.

C'était Chimère Sonore sur l'écho 88.5 à Montpellier. Merci à Paul pour ce moment avec son set exclusif avec ses productions. Merci pour ce petit talk. On se retrouve le mois prochain, le 14 octobre. Vous pouvez retrouver ce soir Culture Électronique à 20h. Et bonne soirée sur l'écho.

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0: 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Ce soir, donc, c'est l'émission Cultures électroniques et on accueille Jesse Jiggy, qui est un artiste basé à Rotterdam. Il m'a contacté le mois dernier pour passer sur les ondes de l'écho car il était de passage à Montpellier où il avait déjà été accueilli par Pignata. J'ai accepté tout de suite après avoir écouté sa musique pleine de finesse, mais je ne vais pas trop vous en révéler. Jesse Jiggy, donc, est musicien et DJ, fondateur du label Intersection Records, et ça lui arrive sur la route pour amener des disques jusqu'en Espagne. Sa musique est un mélange de minimal techno, dub et bass music. D'ailleurs, puisqu'on parle de musique, place à son set. Bonne écoute. Deuxième partie, moi-même, iFlying, vous ai préparé un set pour clôturer l'émission. Allez, bonne soirée et bonne écoute.
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Allez, vous êtes bien sur l'Écho 88.5, l'émission Cultures électroniques qui continue avec le mix de Jesse Jiggy qui vient de se terminer. Et maintenant, on passe à mon mix, donc le mix de High Flying.

0: Allez, le mixte de High Flying qui vient de se terminer. Merci à vous. Merci à Jesse Jiggy. Et une très,
1: Et une
0: bonne,
1: très
0: soirée
1: bonne soirée
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